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Le prochain morceau, il est dédicacé à Diamant. C'est de la bombe.

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Un gros gros bonsoir à Francis, Céline, Caroline qui nous ont rejoint via Facebook sur www.radiosystème.fr. Allez, samedi soir, Corona Mix. Allez, tout le monde à la maison et on se branche sur le 93.7 FM ou le www.radiosystème.fr. Jamon, Samix, Amix Live.

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Bonsoir à Pélagie, l'ancêtre. Pélagie, il y a bien longtemps, du haut de tes 1m70, tu m'as vu grandir et tu me traites d'ancêtre. Radio Système 93.7 FM, restez sur les ondes.

Allez, Pélagie, ça va te rappeler quelque chose, ça. Reprise d'un morceau de ta génération. Allez, dédicace à Pélagie. Tu as tout l'amour de Radio Système pour toi ce soir. 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

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Jamon, ça mixe. On va passer du lourd. Restez avec nous. De toute façon, il n'y a plus grand chose à faire. Alors soyez avec nous. Corona Mix.

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Le compte à rebours est lancé. 23h33. Plus que 27 minutes avant l'impact.

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Jamon Samix pour le meilleur. Il est minuit. Et ben voilà. Et ben on va mixer 48 heures d'affilée. Ça va être du lourd. On peut plus sortir d'ici.

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Allez, on démarre bien. La quarantaine. Ça fait pas 40 minutes encore, mais on est là. Allez, allez. Lavez-vous les mains. 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Suivez-nous, restez avec nous. Allez, vous êtes à la maison, il n'y a plus rien à faire.

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Allez, c'est de la nostalgie là. Hypnotize, Laid Back Luke, Stéphane Granville, John Kalbach Remix. Allez, pour tous ceux qui sont confinés.

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1: Il est 5h en temps universel, 7h ici à Paris.
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1: Bonjour à tous, merci d'être avec nous. On part pour 3 heures d'information à travers le monde, vous le savez, avec des invités, des reportages et des chroniqueurs qui vont analyser dans un petit quart d'heure la vie politique sur les différents continents, la défaite aux élections locales d'une figure indienne, l'extrême droite toujours à la recherche en France d'un prêt bancaire à 1 an de la présidentielle, le bras de fer aussi entre Diomaye Faye et Sonko qui se durcit au Sénégal, tout cela. Ce sera après le journal international. Bonjour Martin Guez.
3: Encore chroniqueur, juste présentateur. Bonjour Clotilde Dumay, bonjour à toutes et à tous.
1: Et à la une, l'Iran qui fait patienter Donald Trump.
3: Et qui espère une réponse imminente de Téhéran, réponse à sa proposition de mettre durablement fin aux hostilités. Alors que la trêve court depuis 1 mois, cessez-le-feu émaillé d'incidents ce vendredi. Le processus diplomatique mené par le Pakistan peut-il reprendre rapidement? Nous serons à Téhéran dès le début de ce journal. Un défilé en catimini ce samedi sur la place rouge, loin du faste de l'an passé. La Russie commémore les 81 ans de la victoire sur l'Allemagne nazie en toute sobriété. Dans un contexte de guerre de drones avec l'Ukraine, Volodymyr Zelensky assure que son armée ne visera pas le défilé aujourd'hui, en accord avec la trêve de 3 jours annoncée par Donald Trump. 9 mai, jour de mémoire pour la Russie et date fondatrice pour l'Union européenne. C'est aujourd'hui le jour de l'Europe. Comme un symbole, c'est aussi ce samedi l'investiture du nouveau Premier ministre hongrois, Péter Madiar, européiste qui a du pain sur la planche, vous l'entendrez. Et puis enfin, des moines bouddhistes très dévoués, mais pas très doués, des moines robots à laisser en Corée du Sud, pas encore tout à fait prêts à remplacer les vrais.
1: Donald Trump pressé de signer, mais dans l'attente.
3: Le président américain a assuré ces dernières heures s'attendre à une réponse imminente de l'Iran. Réponse à sa proposition en vue de mettre durablement fin aux hostilités. Une trêve est en cours depuis 1 mois entre l'Iran et les États-Unis. Cessez-le-feu marqué toutefois par des échanges de tirs sporadiques selon Téhéran. 2 pétroliers iraniens ont été neutralisés selon l'armée américaine. Une violation flagrante de la trêve dénonce l'Iran auprès de l'ONU. Et on retrouve notre correspondant en Iran, Siavosh Ghazi. Siavosh, est-ce que Téhéran a finalement répondu à la proposition de Donald Trump qui évoquait donc une réponse imminente et une reprise officielle des négociations est même envisagée?
4: Selon différentes déclarations de responsables iraniens, mais aussi dans les médias américains ou médias iraniens, les négociations en coulisses avancent et il pourrait y avoir une nouvelle rencontre entre les délégations iraniennes et américaines d'ici une semaine à Islamabad, donc une reprise officielle des négociations. Visiblement, les choses avancent. Il y a des échanges donc de propositions entre Iraniens et Américains. Et donc, cette rencontre pourrait avoir lieu d'ici une semaine, d'ici 10 jours, donc pour mettre fin officiellement à la guerre et aussi fixer les nouvelles règles du détroit d'Ormuz. L'Iran tient absolument à garder le contrôle du détroit. C'est une arme atomique pour nous, a déclaré Mohammad Mohper, le conseiller du nouveau guide suprême iranien, l'ayatollah Mojtaba Khamenei. Et c'est seulement ensuite que l'Iran acceptera de parler aussi de son programme nucléaire. Mais là encore, la position de l'Iran est une position ferme puisqu'il n'est pas question pour Téhéran d'abandonner son programme d'enrichissement d'uranium ou encore envoyer à l'étranger ces stocks d'uranium, notamment les 440 kg d'uranium enrichi à 60%.
3: Merci Siavosh Ghazi, correspondant de RFI à Téhéran.
1: Un trêve d'un mois en Iran, trêve de 3 jours entre la Russie et l'Ukraine.
3: Un cessez-le-feu confirmé par Moscou et des échanges de prisonniers avec Kiev à venir. La trêve annoncée par Donald Trump est validée par le Kremlin. Elle court jusqu'au 11 mai et elle débute donc aujourd'hui, 9 mai, jour symbolique en Russie, où l'on célèbre les 81 ans de la victoire de l'armée russe sur l'Allemagne nazie. L'an passé, pour les 80 ans, les cérémonies avaient été particulièrement fastueuses. Cette année, c'est tout le contraire. Aucun journaliste étranger accrédité, quasiment aucun chef d'État sur place et une préparation secrète et minimaliste, Anissa Al-Jabri.
5: Il fallait vraiment tendre l'oreille pour entendre cette semaine cette poignée d'avions militaires dans le ciel ou lever la tête au bon moment pour apercevoir les couleurs rouge, bleu et blanc du drapeau russe dans leur sillage. D'habitude, la répétition de la parade aérienne du 9 mai se signale au moins 10 jours à l'avance par des vols au ras-le-bol sur les toits de Moscou qui vrillent les tympans. Quant à la répétition du défilé qui jusque-là attirait du public, voilà à quoi ça a ressemblé cette année. Quelques troupes maigres dans le centre ou le long de la Moskva avant le lever ou après le coucher du soleil, parfois en pleine nuit. Des défilés repérés via les quelques vidéos amateurs qui ont circulé sur les réseaux sociaux d'une capitale russe où le réseau a été coupé plusieurs fois de longues heures. Toutes les informations ont été gardées totalement secrètes, raison de sécurité, avancent les autorités. Enfin, la capitale russe compte visiblement moins de monde que d'habitude dans cette période de jours fériés. Beaucoup quittent la ville et cette année, même la presse légitimiste s'en est fait l'écho. Ils sont nombreux à être partis en Biélorussie. Dans ce pays tenu d'une main de fer depuis plus de 30 ans par le même dirigeant, ils affirment y trouver la facilité d'un internet régulier et stable. Anicel Jabri, Moscou, RFI.
3: Le président ukrainien Volodymyr Zelensky a lui ordonné à ses troupes de ne pas attaquer la parade de ce 9 mai à Moscou. Pour respecter la trêve, hier soir, le ministère russe de la Défense avait signalé l'interception de 44 drones ukrainiens. C'était juste avant l'entrée en vigueur de ce nouveau cessez-le-feu.
1: 9 mai, jour symbolique donc en Russie et jour de fête en Europe.
3: C'est la fête de l'Europe, tout simplement, Clotilde. Date du discours de l'horloge de Robert Schuman en 1950, un acte fondateur qui aboutira l'année suivante à la création de la Communauté européenne du charbon et de l'acier, ancêtre de l'Union européenne. UE qui comptait à l'époque 6 membres, 27 aujourd'hui, dont la Hongrie, qui s'était considérablement éloignée ces 15 dernières années de Bruxelles durant les années de gouvernance du nationaliste Viktor Orban. Hasard du calendrier, c'est aujourd'hui 9 mai que doit lui succéder officiellement l'européiste Peter Madiar, arrivé en tête des législatives le 12 avril dernier. Le nouveau Premier ministre doit être investi ce matin et c'est peu dire qu'il est attendu au tournant, Muriel Paradon.
6: En votant Peter Madiar, les Hongrois ont acté une volonté de profond changement, mettre fin au système de corruption et de mauvaise gouvernance qui sévissait sous l'ère Orban. Leur principale préoccupation, améliorer leur quotidien, une vie moins chère et de meilleurs services publics notamment. C'est ce qui ressort d'une enquête du European Council on Foreign Relations, un think tank européen. Par ailleurs, une majorité de Hongrois se dit favorable à une amélioration de leurs relations avec l'Union européenne. Ils espèrent bénéficier de fonds européens qui avaient été gelés lorsque Viktor Orban était au pouvoir. Sur le soutien à l'Ukraine, en revanche, les réponses sont plus contrastées. Les Hongrois sont d'accord pour que leur pays débloque le prêt européen de 90 milliards d'euros promis à Kiev, mais restent opposés à une aide financière et militaire directe de leur pays à l'Ukraine, tout comme Peter Madiar d'ailleurs. Enfin, toujours selon cette enquête d'opinion, une majorité reste attachée à la fourniture de pétrole par la Russie, dont la Hongrie est fortement dépendante.
3: Peter Madiar, dans la cérémonie d'investiture comme nouveau Premier ministre hongrois, doit débuter à 8h temps universel dans un peu moins de 3h.
1: Pour le moment, il est 5h07 à Bamako. Le Mali refuse le dialogue avec les djihadistes.
3: Deux semaines après le début des attaques du JNIM et du Front de Libération de l'Azawad, le gouvernement malien annonce refuser le dialogue avec les groupes armés terroristes, alors que la capitale Bamako est toujours sous blocus depuis fin avril. Un blocus qui dure depuis bientôt un an à Diafarabé, localité proche de Mopti, bloquée par le JNIM. L'appel à l'aide lancé aux autorités de la transition samedi dernier dans une vidéo largement relayée sur les réseaux sociaux est pour l'instant restée sans effet. Selon des habitants joints par RFI, le manque de vivres et de produits de matière de première nécessité atteint désormais un seuil critique, manque criant concernant la nourriture mais aussi les médicaments.
7: Personne ne rentre, personne ne sort. Le blocus est total. Tout ce que nous avions ici comme vivres est épuisé. C'est la famine qui s'installe. Nous avons échangé avec les responsables du détachement militaire ici. Ils nous ont promis de nous envoyer des vivres par un convoi prochainement, mais nous attendons toujours. Et cet échange est intervenu après une manifestation des jeunes et des femmes. Là, c'est vraiment le désespoir. Il n'y a plus rien ici. Avant, pendant la période de crue, nous parvenions à faire entrer des vivres par voie fluviale. Petit à petit, malgré tous les risques qu'il y avait. Moi-même, j'ai pris une balle lors d'une de ces tentatives. J'ai eu un bras fracturé. Aujourd'hui, ça va beaucoup mieux. Mais ici, c'est la survie totale. Notre seul souhait, c'est d'avoir à manger. C'est tout ce que nous voulons pour l'instant.
3: Témoignage recueilli par nos confrères de RFI en Mandingan, en Mandacan et en Foulfouldé. L'actualité africaine marquée également ce matin par les obsèques d'Anissé Ekané à Bomono, son village natal situé près de Douala. Cérémonie prévue dans une heure, alors que l'opposant, ancien président du petit parti de gauche, le Manidem, est mort en détention en décembre dernier à l'âge de 74 ans. Son décès à la suite d'une élection présidentielle controversée avait suscité une vive émotion au Cameroun. Anissé Ekané avait affiché son soutien à Issa Tchiroma Bakary, principal opposant de Paul Biya lors de la dernière présidentielle, ce qui vaudra à Anissé Ekané d'être arrêté en octobre 2025.
1: Un journaliste retrouvé mort en Colombie.
3: Matteo Pérez, 25 ans seulement, réalisé une série de reportages dans une zone rurale du département d'Antioquia, c'est dans le nord-ouest du pays où opèrent des dissidents des FARC, des exploitants illégaux d'or et des narcotrafiquants, annonce faite par le président du pays, Gustavo Petro. Matteo Pérez était le directeur d'une publication en ligne où il n'hésitait pas, malgré les menaces, à couvrir les questions de politique, la criminalité ou encore la corruption.
1: En France, des tensions au sommet du Parti Socialiste, le PS qui se déchire à quelques mois de la présidentielle.
3: Et le premier secrétaire du parti à la Rose, Olivier Faure, se retrouve désormais bien seul, puisque le chef de file des députés socialistes, Boris Vallaud, a claqué la porte de la direction du parti, et ce après des mois de tensions autour de la stratégie à adopter pour l'élection de 2027. Boris Vallaud, qui a notamment fustigé la participation du parti à une primaire de gauche, et qui avait déploré des alliances avec la France Insoumise lors des dernières municipales, Victorien Villaume.
8: Boris Vallaud avait entamé les hostilités après les municipales.
9: Retour sur Radio Système, c'était les informations délivrées par notre partenaire Radio France Internationale. On continue nos programmes.

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2: Je m'appelle Myriam, j'ai 3 enfants, 2 filles et 1 garçon et j'habite Vauvert. L'été, la piscine c'est un peu notre sortie à nous, pas besoin de partir loin, pas besoin de dépenser beaucoup, c'est un lieu unique et rafraîchissant, surtout quand on habite dans un bâtiment collectif. Moi je vis avec environ 2300 euros par mois, aide comprise. Avec ça je fais tout, le loyer, l'électricité, les courses, les vêtements, l'école et puis les imprévus, toujours. À la fin du mois il me reste peu, certains mois autour de 100 euros. C'est ce que j'essaie de garder pour faire plaisir aux enfants, sortir un peu, respirer. La piscine c'est simple, l'été on y va souvent, c'est nos vacances. Les enfants attendent ça toute l'année. Et puis de temps en temps, je leur prends un petit plaisir, une barquette de frites, une crêpe, une boisson. Pas à chaque fois, mais 1 ou 2 fois dans la semaine, juste pour leur faire plaisir. Mais cette année, je fais les comptes. 4 entrées, 5 fois par semaine, sur un mois, avec l'augmentation, ça fait environ 40 euros de plus. 40 euros. Dit comme ça, ça ne paraît pas énorme, mais pour moi, c'est presque la moitié de ce qu'il me reste pour vivre un peu, pour faire des choses avec eux. Alors forcément, je réfléchis, est-ce qu'on y va autant? Est-ce qu'on réduit? Ou est-ce que ce sont les petits plaisirs à côté qu'on enlève? Ce n'est pas dramatique, bien sûr, mais ce sont ces petites choses qui changent le quotidien, et parfois pour les enfants, ce sont ces petites choses qui comptent le plus.
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1: Dès le début du 19e siècle, les maisons vigneronnes vont se construire dans Vauvert intramuros. Les vieilles habitations datant du Moyen-Âge vont être détruites ou remaniées. À cette époque, le seul moyen de traction agricole était le cheval, souvent de race boulonnaise ou bretonne. Les attelages pouvaient être composés de deux ou trois chevaux disposés en flèche, les tombereaux étant parfois équipés de deux hausses de bois. Le poids de la vendange ainsi transportée pouvait atteindre 2 à 3 tonnes. Ces maisons vigneronnes, nous l'avons vu, étaient de véritables fermes urbaines, comportant des écuries, des tas de fumier et de la volaille. On trouvait aussi des laiteries, vaches ou chèvres et des bergeries. Les écoulements ainsi que ceux des activités viticoles finirent par s'infiltrer et polluer la nappe phréatique sous Vauvert, ce qui devait amener, nous l'avons vu, la municipalité à créer en 1898 le fameux réseau de 67 fontaines dont nous avons déjà parlé.
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2: Virginie Pierrepont est avec nous. Elle est organisatrice d'un festival, allez, je vais dire pas tout à fait comme les autres, c'est le VEDAS Festival. Aujourd'hui, on va parler bien-être, tradition indienne et voyage intérieur, je crois qu'on peut dire ça. Bonjour Virginie.
3: Bonjour Dominique.
2: Alors, vous organisez le VEDAS Festival. Parlez-nous un peu de ce festival.
3: Ok, donc effectivement, on organise le VEDA Festival pour la 5e année maintenant déjà. Donc c'est un festival autour des pratiques védiques et de la culture indienne. Voilà, donc qu'est-ce que c'est les pratiques védiques? Peut-être tu
2: l'avais demandé. On va effectivement en parler, mais d'abord le festival. Alors effectivement, peut-être en deux mots quand même.
3: En deux mots en fait.
2: On y reviendra peut-être tout à l'heure en détail, ou en tout cas certaines précisions.
3: Ouais, donc les pratiques védiques, en gros, c'est par exemple le yoga. L'Ayurveda, l'astrologie védique, les mantras, voilà, plein de pratiques en fait qu'on va retrouver dans les Védas, donc les fondements de l'Inde.
2: Les fondements de l'Inde, on est d'accord. Ouais. Donc le VEDAS Festival, c'est le 14, 15, 16, 17 mai 2026, dans un petit village qui se trouve entre Quissac et Sommières, qui s'appelle Saint-Clément. Alors pourquoi vouloir faire un festival
3: là-bas?
2: Oui, là-bas, ou en tout cas d'une façon générale, sur cette thématique, c'est pas commun quand même, Virginie.
3: Alors en fait, donc moi personnellement, j'ai vécu en Inde depuis 2001 régulièrement, presque tous les ans, et cette idée à moi m'est venue en fait pendant le confinement, où là, on pouvait plus y aller. Et là, je me suis dit, waouh, on va plus pouvoir aller en Inde, ça va être la catastrophe.
2: Alors pourquoi? Pourquoi
3: et donc,
2: l'Inde?
3: Pourquoi pour par rapport à moi?
2: Oui, vous, par rapport à l'Inde?
3: Eh bien, parce que moi, ça m'a un petit peu sauvé l'Inde.
2: Ah, ouais. Alors, explication quand même, sans vouloir rentrer dans le détail, Virginie.
3: L'Inde, première fois, donc, c'était en 2001. Je devais avoir 25 ans à peu près. Et à ce moment-là, j'étais une grosse fêtarde, on peut le dire. Donc, je n'allais pas du tout en Inde pour faire du yoga et de l'Ayurveda. Et
2: pour faire la fête.
3: Ouais, pour faire la fête. J'aime bien.
2: Il y a des drogues là-bas aussi, ou en tout cas des substances qui peuvent permettre de s'évader.
3: Tout à fait. Il y a de la bonne musique aussi. C'est pas cher aussi. La vie n'est pas chère. Les gens sont très gentils. Après, c'est un pays très spécial. Soit tu adores, soit tu détestes général. Voilà. C'est un peu entre les deux. Et donc, petit à petit, donc la première fois que j'y suis allée, je suis restée 3 mois. Et puis ça m'a changé ma vision de la vie en fait, ma philosophie de vie, tout ce que je cherchais à l'extérieur, j'ai compris que c'était à l'intérieur en fait.
2: Si je puis dire, c'est qu'on a la possibilité d'être très spirituel, c'est ça?
3: Ouais, c'est un pays très très spirituel, donc qui fait travailler sur nous, prendre conscience de beaucoup de choses que des fois on essaie de... pas trop voir. C'est vrai que petit à petit, c'est vrai que j'ai eu vraiment un déclic avec ce pays. Après, il faut savoir que je suis végétarienne aussi depuis que j'ai 15 ans. Donc ça aussi, ça l'a fait.
2: Ça, c'est le mode de vie.
3: Là, je vais t'expliquer. Mes parents étaient bouchers. Voilà. Donc,
2: ah oui.
3: Non, j'ai pas eu une vie facile au départ, si tu veux. Donc, c'est pour ça que, après, il s'est passé des choses. Et puis, j'ai vraiment eu un dégoût de la viande très rapidement.
2: D'accord.
3: Et la première fois que je vais en Inde, c'est incroyable parce que c'est vrai qu'ils mangent, c'est vraiment magnifique, leurs repas sont beaux. Enfin, à cette époque-là, faut rappeler, en 2001, quand on était végétarienne en France, on te proposait de la salade et des tomates. c'est vrai. Et c'est vrai que quand tu vas en Inde et que là, t'as tous ces repas, en fait, beaux, jolis, c'est bon, il y a du goût. Moi, j'aime les épices, évidemment, j'aime... Et du coup, j'ai eu un flash et c'est petit à petit que j'ai rencontré le yoga, l'Ayurveda et que ça a mis des années pour que vraiment je me mette vraiment bien dedans. Puis après j'ai décidé, après avoir fait une cure ayurvédique, d'apprendre vraiment à aussi transmettre ça. Donc j'ai étudié pendant 4 ans avec un médecin indien l'Ayurveda. Et que maintenant, donc, je partage depuis 15 ans. Depuis 2010, je suis thérapeute ayurvédique, donc à Ushuo et en région parisienne.
2: Et là, on arrive au moment où il faut définir un peu l'Ayurveda. Donc, c'est quoi? C'est une façon, c'est une philosophie, c'est une façon de vivre?
3: Alors, l'Ayurveda, en fait, c'est la médecine millénaire de l'Inde, en fait. Ça fait partie du premier système de santé complet qui a été reconnu aussi par l'OMS, même un petit peu avant la médecine chinoise. Bon, après, les Chinois te diront que c'est la médecine chinoise avant la médecine indienne. C'est pas très grave. En tout cas, c'est millénaire, ça, c'est sûr. Et donc, c'est ce qu'on appelle une médecine holistique. Donc, alors, qui va prendre en compte la globalité de la personne, le côté physique, psychologique et physiologique. Donc moi, je me suis passionnée avec ça parce que moi-même, je l'ai évidemment testé sur moi, sur ma famille, mes amis, avant de faire ça, on va dire, d'une façon professionnelle. Même pour moi, si c'est pas vraiment une profession, c'est plus profond que ça. C'est comme le yoga, c'est vraiment une façon de vivre aussi.
2: Ouais, c'est une façon de vivre, c'est un art de vivre.
3: Exactement. Donc, écoute, moi, j'y vais encore tous les ans. Là, je suis revenue il y a un mois.
2: Alors, on revient quand même sur l'Ayurveda. Donc, vous êtes maintenant installé. C'est quoi ? C'est un cabinet ? Vous êtes répertorié comme médecin ?
3: Alors non, parce que je ne suis pas Védia. Donc, le médecin ayurvédique, ils ont un BAMS, enfin un diplôme qui s'appelle le BAMS, qui est un doctorat aussi. D'accord. Donc, il faut savoir qu'ils sont formés aussi en allopathie, donc médecine traditionnelle occidentale.
2: Pour pouvoir finalement être chez nous et pour exercer.
3: Alors non, parce qu'ici, ce n'est pas vraiment reconnu, même ce n'est pas du tout reconnu en France. Moi, j'étais formée donc, avec des gens qui étaient dans le médical, paramédical en France, ils sont partis à l'étranger, notamment en Suisse. Mais non, en France, c'est pas vraiment toléré. C'est pareil au niveau des plantes. On peut pas tout utiliser. Il y a des plantes qu'on peut pas utiliser. Donc, c'est pas forcément simple de faire ça. Donc, c'est pour ça que j'emmène aussi les gens en Inde une fois par an. Donc là, je reviens. J'ai accompagné un groupe de 13 personnes pendant 3 semaines.
2: Voilà, on a compris à peu près la philosophie de l'Ayurveda, qui est la prise en charge globale de l'individu à travers son mode de vie, à travers l'alimentation, etc. C'est un ensemble qui fait qu'on va être en bonne santé. Voilà, c'est en tout cas sain, hein, ça me semble une médecine saine. Alors, ce festival que vous organisez, je le rappelle, le Vedas Festival, 14, 15, 16, 17 mai prochain, c'était pour transmettre cette philosophie, je suppose. Que va-t-on y trouver ?
3: Oui, parce que c'est vrai j'étais sur l'explication de l'origine, hein, de la genèse de ce festival qui était donc pendant le confinement, et qu'en fait, dans cette région-là, que ce soit entre Nîmes et Montpellier, on a beaucoup de gens comme moi qui aiment l'Inde, vraiment, qui sont passionnés par l'Inde et qui pratiquent et qui sont vraiment sérieux dans leur travail, et que je me suis dit, on va regrouper tous ces gens-là. Qui sont frustrés comme moi de ne pas pouvoir retourner en Inde, parce qu'il y en a qu'on ne se voit qu'en Inde. Il y a des gens ici que je connais, je ne vois qu'en Inde. Et d'accord. Pourtant, on n'habite pas très loin. Mais ils y vont tous les ans.
2: Donc
3: on a
2: l'idée,
3: besoin
2: c'était de dire, on va réunir toutes ces personnes en France, du coup. Puisque vous voyez en Inde.
3: Tout à fait.
2: Ça, c'est une bonne idée. En tout cas, c'est vrai que ce sont des pratiques qui se développent.
3: Ouais, et tout ça se regroupe en fait justement dans les Védas. Les Védas qui sont des textes en fait, qui ont été écrits entre -1500 et -500 avant Jésus-Christ, mais qui avant aussi existaient, mais juste d'une façon orale en fait. Et donc on va retrouver dans les Védas l'hindouisme évidemment et tous les fondements de l'Inde en fait. Et c'est vrai qu'on peut dire que matériellement, et encore c'est en train de changer un peu quand même, mais c'est vrai que l'Inde n'est pas forcément super riche matériellement au niveau de la population. Par contre, au niveau de la philosophie et de la spiritualité, c'est incroyable. Ouais. Et c'est pour ça qu'on voulait partager ça et montrer aussi aux gens tout ce qu'on peut proposer. Donc là, c'est vrai qu'on peut voir une diversité de yoga aussi, par exemple, mais aussi de pratiques comme par exemple le Vashtu Shastra. Est-ce que tu connais le Vashtu Shastra? Donc il y a plein de termes que peut-être vous n'avez pas compris.
2: Yoga, méditation, ça va. Il y a Ayurveda, on vient d'en parler. Ouais. Yotish,
3: c'est l'astrologie védique, donc c'est la lumière. Le Yotish,
2: mantras, mantras, tantra.
3: Voilà, mon travail. Voilà, en fait, toutes ces techniques.
2: Pujas, satsang, bref, bhajan, musique aussi. Ouais.
3: En fait, toutes ces pratiques, ils ont le même but, en fait. C'est de calmer ton mental.
2: Oui,
3: et voilà, ça. Et d'être équilibré, en fait. Et d'être bien, en fait, sans rien.
2: Exact.
3: Sans boire de l'alcool.
2: Voilà.
3: Parce que c'est vrai qu'on est dans une région aussi où on apprécie quand même pas mal ça.
2: Ouais, c'est pas le thé, c'est plutôt des boissons verlanisées. On a bien compris.
3: Et puis même en France en général, quand même. C'est-à-dire en France, quand tu dis, tu vois, moi j'ai des moments où je ne bois pas du tout d'alcool et je ne mange pas de viande, tu vois, on te regarde un peu, mais...
2: C'est qui, toi ?
3: Ouais, puis tu dois être chiante, en fait, aussi. Mais non, en fait, on peut s'amuser autrement. Et c'est ça le but de ce festival-là. Par exemple, on a un bar sans alcool, voilà, parce qu'on n'a pas besoin, en fait, de toutes ces choses à l'extérieur. C'était ça, en fait, aussi, le but de ça, de voir...
2: Repas indien, je vois aussi, bar sans alcool, Espace Enfant. Alors, comment ça va s'organiser concrètement si je viens à ce festival, donc VEDAS Festival, à Saint-Clément, je le rappelle, le 14, 15, 16 et 17 mai. Ouais. Comment ça va se passer? Donc, j'arrive comme ça, et puis il va y avoir des stands, il va y avoir des débats, des manifestations. Parle-nous un peu de l'organisation générale, Virginie.
3: Alors, en fait, il y a des passes qui sont en vente, donc journée. En général, on commence les pratiques vers 9h du matin ça finit jusqu'à 22h30. Donc, le mieux, c'est de regarder vraiment sur le site du VEDA Festival. Donc, c'est VEDA au pluriel, VEDAS-festival.fr. Et là, vous regardez la programmation. Et le but, c'est de venir toute la journée. En fait, on ne vient pas pour pratiquer une seule pratique. En fait, le but, c'est peut-être d'aller voir une pratique qu'on aime bien, mais après, on va découvrir d'autres choses pendant toute la journée. Donc, on reste une journée entière. Hein,
2: c'est obligatoire.
3: Disons que le pass, si tu le payes. Donc,
2: alors, le pass, à combien?
3: Il est à 50€ la journée. D'accord. Donc, s'il donne accès à tous les ateliers, tous les cours.
2: Voilà, attention, c'est 50€, mais il y a tous des ateliers. Je vois qu'il y a des conférences, il y a des ateliers de méditation, il y a l'alimentation aussi, yogique. Je vois, il y a la musique. Donc, tout est compris dans le prix des 50€, on est d'accord.
3: C'est ça.
2: On peut rester donc de 8h jusqu'à 21h30.
3: 22h30 parce qu'on essaie de se coucher pas trop tard, c'est un peu dans la philosophie aussi, comme on se lève plus tôt, voilà.
2: D'accord.
3: Et effectivement, voilà, tu peux pratiquer donc tout ce qui est indiqué dans le programme, il y a même des masterclass, il y a plein de choses.
2: Quelle est la particularité de chaque journée? Je vois que jeudi, vendredi, samedi, dimanche, il y a un beau programme de 8h à 21h30. Est-ce que il y a des thématiques telle ou telle journée?
3: Alors, c'est clair qu'il y a du yoga tous les jours.
2: Ça, c'est la base. J'ai bien compris.
3: Alors, différents yogas. Hein. Je ne sais pas si tu

0: Les satsangs, par exemple, ce sont des échanges, donc c'est pas physique. Donc faut alterner. Moi, ce que je conseille souvent, c'est d'alterner. Et on a essayé de aussi respecter le rythme, c'est-à-dire après les repas du déjeuner, par exemple, on a souvent des choses un peu posées, quoi, des siestes musicales, des satsangs, voilà, des débats, des choses comme ça. Et voilà, moi je vous invite vraiment à regarder le programme parce que c'est vrai que c'est compliqué. Il y a de la sonathérapie aussi.
1: Alors c'est vrai que le programme, il est sur le site internet, c'est ce qui est, ouais, qui est très bien fait. Même ces flyers, on sent qu'il y a du professionnalisme là-dedans quand même. Hein.
0: Je trouve que la
1: communication est très bien faite. Vedas-festival.fr, vous avez tout.
0: Oui.
1: Vous avez tout le programme avec des thérapeutes, des musiciens, des conférenciers qui viennent un peu de partout, de la région plutôt.
0: Ouais, on essaye vraiment que ce soit du local parce que le but aussi c'est de faire rencontrer les gens entre eux. Donc on va dire, on a quand même quelqu'un donc dans l'organisation qui vient de Marseille notamment, qui fait du yoga aussi. Donc il y a Marseille et puis Avignon, allez. Mais sinon c'est, on va dire, Gare Hérault, quoi.
1: Voilà. Y a-t-il autre chose à rajouter, Virginie Pierrepont? Vous êtes organisatrice donc de ce festival, Vedas Festival, autour de la, comment on peut appeler ça, autour de la culture indienne ou...
0: Culture indienne et védique.
1: Et védique.
0: Ouais, c'est ça.
1: Autre chose à rajouter?
0: Bah non, il y a aussi la possibilité de faire des bilans ayurvédiques justement pour voir comment vous êtes vous par rapport à ces éléments-là et adapter tout ça. Après, bah, on est une super équipe de, on va dire, 6 personnes depuis 5 ans la même.
1: C'est le 5e festival.
0: Hein. C'est ça, la 5e. Donc on augmente un petit peu d'année en année. On prie pour qu'il fasse beau. Et puis c'est génial. Donc,
1: le cadre
0: est magnifique.
1: Le cadre du côté de Saint-Clément, je suppose. Hein.
0: Ouais.
1: C'est un beau paysage que celui d'entre Quissac et Sommières, magnifique, avec le printemps, etc. Donc je suppose que ça doit être très sympa.
0: C'est très sympa. Quand on peut y avoir même une petite rivière, ça va dépendre un peu de la pluie, comment ça se passe. Non, c'est vraiment un cadre idyllique. On a trop hâte.
1: Voilà, merci en tout cas, Virginie, d'être passée dans les studios de Radio Système pour donc essayer de nous convaincre de venir à Vedas Festival, vedas-festival.fr pour tout, la 5e édition, c'est à Saint-Clément, et on rappelle, c'est le 14, 15, 16, 17 mai prochain, si vous voulez découvrir aussi, si vous voulez découvrir aussi la culture et la tradition indienne, vous n'hésitez pas, vous allez pouvoir parcourir un peu tout ce qui fait cette culture de l'alimentation, en passant par le repos, en passant par le massage, en passant par les sons également, qui sont très importants dans cette culture-là.
0: Oui, et puis je voulais rajouter une petite chose, à partir de 19h, pour ceux qui n'ont pas de passe, c'est possible aussi de venir. Donc à 19h c'est les repas, donc il y a Kalai qui vient avec son food truck, donc on peut manger pour 12€ je crois l'assiette, et puis il y a les musiciens et puis les bhajans, enfin les chants, voilà, les choses comme ça, la danse extatique aussi, donc c'est possible de venir à partir de 19h.
1: D'accord.
0: C'est une participation libre et consciente.
1: D'accord, à partir de 19h, sinon il faut prendre le pass parce que il y a un programme bien établi, on rentre vraiment dans la culture, hein. Si vraiment vous voulez venir, c'est ce qui est intéressant, hein. C'est que même si c'est 50€, ça peut paraître peut-être un peu cher, mais par contre la journée vous la regretterez pas.
0: Ah non, et puis c'est vraiment pour pratiquer, c'est pas que pour observer, c'est vraiment pratiquer, quoi.
1: Merci.
0: Bah merci à
1: Virginie,
0: toi, Dominique. Merci.
1: Et bon courage en tout cas pour cette 5e édition du Vedas Festival. Pour tout savoir, vedas-festival.fr, le site, il y a tout ce qu'il faut sur le site.
0: Tout à fait.
1: Que demander de plus? Merci,
0: voilà,
1: Virginie.
0: Super. Merci à vous.
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Dans quelques secondes, on décroche sur notre partenaire Radio France Internationale pour 10 minutes d'information.

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retour sur Radio Système, c'était les informations délivrées par notre partenaire Radio France Internationale. On continue nos programmes.

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1: Dans son spectacle Bouche décousue, en partie inspiré par la rencontre avec Mahteb Ghorbani, poétesse iranienne réfugiée en France, Céline Mistral rend un vibrant hommage à toutes celles qui façonnent leur liberté et leur destin. De l'Iran à l'Occitanie, le spectacle Bouche décousue tisse des liens entre poésie et broderie. Céline Mistral, artiste comédienne, chanteuse et musicienne.
2: Ça a commencé par les troubadours, précisément les troubaïrites, les femmes troubadours. Quand j'ai découvert il y a 20 ans qu'elles avaient écrit et qu'elles pouvaient avoir cette place dans la société à une période du Moyen-Âge en Occitanie et uniquement en Occitanie, et ça m'a lancée pour mettre en musique et en lumière la poésie féminine. Et puis après, avec le temps, je suis arrivée jusqu'en Iran, en passant par l'Aveyron. Parce que j'ai découvert qu'en Aveyron, il y avait une poétesse, Julienne Séguré, dite Kaleliou, qui a écrit un hommage en occitan à Oumar Khayyam, un grand poète du XIe siècle persan. Et suite au soulèvement Femmes, Vie, Liberté qui a eu lieu en 2022 après la mort de Mahsa Jina Amini, j'ai découvert la poésie persane au féminin. Et puis j'ai rencontré Mahteb Ghorbani, une poétesse iranienne qui a mon âge et qui a vécu pas mal de péripéties dans son pays et qui est arrivée jusqu'en France pour continuer à écrire sa poésie. Et avec elle, j'ai découvert tout le monde des poétesses iraniennes et j'ai eu envie de les colporter jusqu'ici pour les faire connaître et pour leur donner une voix. Et j'ai créé un lien entre mon histoire personnelle, en fait, mon histoire familiale et la place des femmes, et puis ce que vivent ces femmes là-bas, en Iran, et partout dans le monde d'ailleurs. On a l'impression que les choses sont acquises, mais on se rend compte que selon les contextes politiques, les choses peuvent changer très très vite. Et c'est ça que j'ai eu envie de mettre en avant. En plus de ça, vis-à-vis de la recherche et du travail que fait ma grand-mère à Marseille, en Provence, autour du bouti, qui est une tradition de couture ancestrale marseillaise qui se perd et qui est un art magnifique. J'ai eu envie de créer un lien entre la broderie et la poésie, qui sont des arts souvent féminins, en tout cas pour le travail d'aiguille, les travaux d'aiguille, et qui, la broderie a représenté l'entrée en écriture à certaines femmes qui ont commencé à écrire en brodant. Et donc voilà, j'ai fait ce lien, et comme tout texte est un tissu, une trame de mots, voilà comment s'est créé ce lien entre poésie et broderie de l'Iran à l'Occitanie au féminin.
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1: Aujourd'hui, nous allons évoquer l'installation des Juifs à Vauvert. En 1140, les Juifs andalous fuient les persécutions en Espagne et s'installent dans le midi de la France, à Lunel et à Posquière, c'est-à-dire Vauvert. En 1165, un voyageur itinérant, Benjamin de Tulède, évalue à 40 familles, soit à peu près 200 à 250 personnes habitant à Posquière. C'est d'ailleurs eux qui donneront le nom de Posquière, puisque, en fait, cet endroit est très boisé, ils prononceront mal bosquet, plutôt posquet, et c'est d'ici que viendra le nom de Posquière. Ils vont aussi s'installer et créer une yeshiva, c'est-à-dire une école talmudique importante. Ce sont les trois rabbats de Posquière qui sont célèbres aujourd'hui. Rabat, c'est un acronyme de Rabbeinu Abraham ben David. Et eux vont créer donc cette yeshiva et enseigner là une étude de la Torah qui deviendra la Kabbale. C'est ici, en fait, que Isaac l'aveugle inventa la Kabbale.
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2: L'exposition « En brun coloré » de Robert Faure a commencé avec son vernissage ce jeudi 9 avril dernier à la salle Jean Jaurès du Centre culturel de Vauvert. À cette occasion, l'artiste, peintre et écrivain a accordé une interview au micro de Dominique Payer. Écoutez-le nous parler de cette présentation en détail et de sa manière de peindre et de s'inspirer.
3: D'abord, on a installé une quarantaine de tableaux qui touchent à la région, qui touchent strictement autour de notre région. Surtout la Camargue, bien entendu, puisque, comme tu disais tout à l'heure, Pompon-Guillerme, ça a été quand même ma mère spirituelle, donc je ne pouvais pas éviter la Camargue. Et puis, il y a tout un tas d'autres sujets, mais j'ai été toujours fasciné par l'étoile. D'abord, dans mon enfance, l'étoile de Jean Hugo, qui m'a appris à connaître la couleur, à apprécier les paysages. Et puis après, bien sûr, en 1995, j'ai rencontré à la Clough Gallery à Londres, j'ai rencontré l'étoile de Turner, William Turner. Ça m'a subjugué carrément. Les couleurs, la manière dont il traitait les couleurs, dont il traitait les... Voilà, ça m'a permis de mettre mes couleurs à moi après.
4: Voilà, c'est Turner, donc c'est votre mentor, si je puis dire.
3: C'est
4: l'impressionnisme, pour les personnes qui écoutent ce reportage.
3: C'est pas de l'impression. D'ailleurs, les impressionnistes ont été Monet, Sisley...
4: Ils ont été inspirés quand même par lui aussi.
3: Ont été inspirés par Turner. Voilà. C'est le pionnier de l'invention de la lumière dans la peinture.
4: Alors comment vous décririez Robert Faure, comment vous décririez un peu vos tableaux, beaucoup de couleurs, un peu...
3: Essayez de suggérer le paysage.
4: Oui, parce que ce n'est pas bien défini.
3: C'est pas dessiné, c'est surtout par le traitement de la couleur, donner une impression et un ressenti. J'essaie de donner mon émotion à moi dans ma peinture. L'émotion que j'ai ressentie en regardant un paysage, j'essaie de la donner dans la peinture, avec les couleurs, bien entendu, parce que voilà, la nature est pleine de couleurs. Hein. Mm-hmm. Et là, ça, c'est ce qui me permet de donner cette impression aux autres, à celui qui regarde, au spectateur l'impression que j'ai reçue.
4: Alors, il n'y a pas trop de taureaux, finalement. On s'attendait à voir des taureaux. Ah, sont des paysages. Il y en a, mais c'est pas le thème principal. C'est de beaux paysages avec des belles couleurs, mais des couleurs très vives. Hein.
3: Oui, des couleurs.
4: Alors que la technique, au niveau de la technique, tout au pinceau.
3: Voilà, le mélange de couleurs, suggérer toujours, essayer de... Voilà, mais avec la couleur pure que j'essaie de transmettre. Hein. Mais toujours dans une certaine façon de Turner, quoi, donner une suggestion de la lumière.
4: Hein. Là, par exemple, on est devant le tableau « Sous l'orage du Vacarès », qui date de 2009. Ah, c'est une huile sur carton. On voit du noir et du rose. Hein.
3: Ah, c'est tout noir.
4: Un
3: moment d'orage.
4: Avec des coups de pinceau.
3: C'est sombre, donc les nuages sombres avec des flots de lumière dans l'horizon et sur les prés qui sont autour. Voilà, ça me donne. J'ai essayé de donner ce contraste et cette impression que j'ai eue sous l'orage.
4: Comment vous vous inspirez, comment vous peignez finalement? Est-ce que vous mettez sur un paysage,
3: d'abord, hauteur? D'abord, je peins.
4: Pas comme ça. Hein. D'abord, vous faites un petit croquis.
3: D'abord, je ne peins pas sur le motif. La nature m'envahit trop, donc je fais un croquis d'abord sur le motif. Je crois que le paysage. Et puis après, d'après ce croquis, dans mon atelier, je retransmets. Ça me donne pour me donner une idée. Et après, je transmets mon émotion par la couleur. Voilà. Mm-hmm. Mais d'après mon croquis. Mais je ne travaille pas sur le motif en général.
4: Pas dans le paysage comme
3: non,
4: ça.
3: Non, je ne prends pas mon chevalet, pas directement sur la cour.
4: Voilà. Est-ce que Robert Faure, vous avez un certain âge?
3: Oui.
4: Certaines peintures datent de 10-20 ans. Qu'est-ce que vous peignez aujourd'hui, Robert Faure?
3: Je peins toujours des paysages, toujours des natures mortes aussi. mais toujours des paysages qui me touchent, qui me voilà. Quand je tombe sur quelque chose qui me donne une certaine émotion,
4: il faut peindre.
3: Comme j'ai toujours travaillé d'ailleurs, hein, c'est pas d'aujourd'hui, j'ai toujours travaillé comme ça. Jean Hugo, d'ailleurs, c'est un peu Jean qui m'a andraillé, si on peut dire, qui m'a aiguillé vers ça. Jean Hugo travaillait d'après des croquis aussi. Mmh. Il faisait des croquis, il allait dans la nature, il croquait des paysages, et puis après il retranscrivait à l'atelier sur un tableau.
4: L'écriture, vous continuez l'écriture?
3: Là, en ce moment, non, de passer avec les problèmes que j'ai eu là, d'audition, tout ça, une période assez difficile. J'ai pas pour l'instant. Si j'ai commencé à écrire un article pour le journal des Gamortes en provençal, voilà, mais moi, pour l'instant j'ai l'écriture en stand-by.
4: Qu'est-ce que vous avez envie de rajouter, Robert Ford, hein, qu'on se quitte sur vous êtes ouvert jusqu'à quand?
3: L'exposition est ouverte jusqu'au 24 juin.
4: Voilà.
3: Donc j'espère que les gens viendront voir.
4: Qu'est-ce que vous avez envie de leur dire là, pour leur donner envie de venir?
3: Pour leur donner envie de venir, j'espère que quand ils viendront aussi, pour envie de venir, voir les couleurs que j'ai pu transmettre par ma peinture, et que j'espère que par ces couleurs, qui seront, par mes tableaux, quand ils regarderont les travaux, j'espère qu'ils auront la même émotion que j'ai reçue quand j'ai regardé le paysage. Voilà.
4: En tout cas, il y a plein de couleurs, si vous voulez voir des couleurs, des paysages, d'une façon subjective, hein, c'est comme ça. Eh bien, vous venez donc à la salle Jean Jaurès de Vauvert jusqu'au
3: 24 juin.
4: Merci Robert Faure.
3: Avec plaisir.
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1: Vous retrouverez le groupe Nuevos Rios en concert le jeudi 28 mai à partir de 20h30 du côté de Paloma à Nîmes. Dernier né de la bouillonnante scène colombienne et de ses riches hybridations, Nuevos Rios nous offre une plongée ébouriffante dans les traditions afro-descendantes du Pacifique colombien. On y sent la chaleur des tropiques, la puissance incarnée des traditions musicales et la sueur des dance floors européens dans un cocktail unique que vous pourrez découvrir sur la scène de Paloma le jeudi 28 mai. Ouverture des portes à 20h, début du concert à 20h30. Pour aller voir Nuevos Rios en concert, ça vous coûtera, si vous achetez vos places en location, 12€, sur place le soir même 15€. Renseignements complémentaires, réservations et programmation intégrale sont à retrouver sur paloma-nimes.fr. Nuevos Rios en concert, c'est le jeudi 28 mai à partir de 20h30 du côté de Paloma, Mas des Noyers, chemin de l'aérodrome à Nîmes.

0: 17h en temps universel, 9h ici à Paris, 1h de plus à Kiev.
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2: La place rouge qui ferme le jeu, quel contraste avec l'an passé, Clotilde, lorsque les commémorations du 80e anniversaire de la victoire de l'armée rouge sur l'Allemagne nazie avaient viré à la démonstration de force. Cette année, Moscou joue la carte de la sobriété dans un contexte d'attaques incessantes de drones ukrainiens. Une quarantaine, encore hier soir, une trêve a été annoncée cette nuit par Donald Trump. La Russie se prépare à un défilé bien plus modeste que l'an dernier. Nous serons à Moscou dès le début de ce journal. Donald Trump qui attend toujours la copie iranienne en réponse à son plan de paix. Les négociations pourraient bientôt être relancées et l'Iran crée par ailleurs une nouvelle agence pour garder la main dans le détroit d'Ormuz. Peter Madiar prête serment dans une heure en Hongrie comme nouveau Premier ministre du pays. Les attentes sont énormes. Après 16 ans de gouvernance de Viktor Orban, les Hongrois espèrent un retour de la démocratie dans le pays. Et puis enfin, levée partielle du secret défense sur les ovnis aux États-Unis. Les fantasmes sont variés autour de ces objets volants non identifiés. Les premières révélations sont loin d'être fracassante, plutôt terre à terre, nous dira Simon Rosé.
0: Pour la première fois depuis 20 ans, la Russie célèbre ses héros en toute sobriété.
2: D'ordinaire fastueux, le traditionnel défilé du 9 mai, célébrant la capitulation de l'Allemagne nazie en mai 1945, se fait cette année sans matériel militaire, sans présence de corps de cadets et d'écoles militaires et quasiment sans chef d'État de premier plan. Alors que l'an dernier, Xi Jinping, Lula ou encore Nicolas Maduro et Viktor Orban s'étaient déplacés. Un défilé que notre correspondante Anissa Al-Jabri observera cette année de loin. Anissa, on l'aura compris, Moscou qui se barricade dans un contexte où la Russie a perdu du terrain en Ukraine pour la première fois depuis 2 ans.
3: Oui, un défilé qu'on va pouvoir regarder à la télévision avec un léger différé, je vous dis, à la télévision, car cette année, aucun correspondant de pays qualifié d'inamical par la Russie n'a été accrédité pour sa couverture officiellement. C'est dû à un format de commémoration resserré, lui-même dû aux conditions de sécurité. Les répétitions ont été tenues secrètes et cette année, ce qu'on s'apprête à voir par écran interposé, c'est un défilé sans matériel militaire, une première en près de 20 ans, très peu d'invités de pays reconnus. Par l'ONU, on est passé de 3 à 5 hier quand le Kremlin a annoncé la venue de 2 dirigeants d'Asie centrale, Kazakhstan et Ouzbékistan, des pays dans l'orbite de Moscou. En tout cas, la trêve annoncée hier soir l'a été dans un climat très tendu après une réunion spéciale du Conseil de sécurité russe où Vladimir Poutine a dénoncé les attaques de l'Ukraine cette semaine. Et puis le pouvoir n'a vraiment pas aimé non plus la manière dont Volodymyr Zelensky a annoncé ce cessez-le-feu avec un texte moqueur pour le Kremlin annonçant ordonner à son armée de ne pas attaquer la parade à Moscou, donnant les coordonnées GPS de la place rouge. Malheur à celui qui plaisante sur le jour de la victoire, a dit son porte-parole Dimitri Peskov cette nuit, affirmant aussi, je cite, nous n'avons besoin de l'autorisation de personne pour nos commémorations.
2: Merci Anissa El-Jabri. Depuis Moscou sur RFI, des échanges de prisonniers sont également annoncés dans le cadre de cette trêve express. 1000 détenus de chaque côté et selon des informations de notre correspondante en Ukraine, l'armée ukrainienne annonce ce matin que la Russie a lancé un missile balistique et plus de 40 drones sur l'Ukraine au cours de la nuit. La région de Dnipropetrovsk a été attaquée à plus de 20 reprises à coups d'artillerie et de drones selon le gouverneur de la région. 2 personnes ont été tuées dans les secteurs de Nikopol et de Dubovkny. On ne sait pas si les attaques ont eu lieu avant ou après le début de la trêve décrétée cette nuit.
0: Malgré les soubresauts, la trêve, autre trêve, tient elle depuis un mois, cette fois-ci entre l'Iran et les États-Unis.
2: Et ce, même si l'Iran a dénoncé hier une violation flagrante auprès de l'ONU, alors que 2 pétroliers iraniens ont été neutralisés, selon l'armée américaine. Téhéran qui affirme toutefois être prêt à reprendre les négociations à Islamabad avec les États-Unis dans les prochains jours pour mettre fin aux hostilités. L'Iran qui tient à garder le contrôle du détroit d'Ormuz, c'est un pouvoir comparable à celui d'une bombe atomique, a déclaré un conseiller du nouveau guide suprême Mojtaba Khamenei. Téhéran qui a annoncé la création cette semaine de l'autorité du détroit du Golfe Persique pour organiser le passage des navires et officialiser un système de péage, Nicolas Feldman.
4: Avec cette nouvelle autorité, les gardiens de la Révolution promettent aux bateaux un passage sûr et durable. Pour demander le droit de traverser le détroit, les armateurs peuvent désormais écrire à une adresse e-mail dédiée. Un document révélé par CNN détaille également les informations à fournir. Nom et numéro d'identification du bateau, pays d'origine et destination, membres d'équipage à bord et même des détails sur la cargaison. Mais comment se fera la traversée et surtout combien les bateaux devront-ils payer ? Depuis le début de la guerre au Moyen-Orient, certains navires auraient déjà déboursé plus de 2 millions de dollars pour sortir du détroit d'Ormuz. Mais l'Iran, cette fois-ci, ne donne pour le moment aucun montant sur la taxe à payer. Pas sûr dans ce contexte que les compagnies maritimes collaborent avec Téhéran. L'un de ses représentants se dit très sceptique. Comment coopérer avec l'Iran, explique-t-il ? alors même que des navires autorisés à passer ont déjà été pris pour cible. D'autant rappelle ce responsable qu'un système de péage est contraire au droit international. À la différence du canal de Suez ou de Panama, le détroit d'Ormuz est en effet un passage naturel et sa traversée par définition ne peut être payante.
2: Le Moyen-Orient par ailleurs marqué par cette immense nappe de pétrole détectée au large de l'île de Karg, territoire iranien devenu symbolique du conflit dans le Golfe. Selon les images satellites, il s'agit de l'une des plus vastes nappes repérées depuis le début du conflit le 28 février dernier.
0: Pendant ce temps, les autorités israéliennes ont lancé ce matin un nouvel appel à évacuer dans plusieurs localités du sud Liban.
2: Alors que de nouvelles frappes de l'État hébreu ont encore fait 10 morts hier dans 4 localités distinctes. La défense civile libanaise qui avait aussi annoncé la mort d'un de ses secouristes un peu plus tôt dans la journée. L'armée israélienne déclare répondre aux violations du cessez-le-feu du Hezbollah. Le mouvement pro-iranien qui a revendiqué hier 2 attaques contre des bases militaires dans le nord d'Israël.
0: Israël qui n'a jamais non plus cessé ses frappes dans la bande de Gaza.
2: Auprès de 850 Palestiniens ont été tués depuis le début du cessez-le-feu décrété en octobre dernier. Cette fin de semaine, l'un des fils du chef du Hamas, Khalil Alaya, a été tué dans un bombardement israélien. Gaza ou l'ONU estiment que plus de 50 millions de tonnes de gravats sont à déblayer, des bâtiments déjà à terre, d'autres encore branlants et qui menacent de s'effondrer. 25 personnes sont mortes dans des effondrements de ce type. Une menace de plus pour les Gazaouis. Reportage sur place de Ramiel Remerari avec l'appui de Frédéric Misselin à Jérusalem.
5: Dans la maison de Mohamed, les murs de la salle de bain sont détruits, des tissus tendus protègent un peu l'intimité des habitants du logement. Dans les autres pièces, des fissures partout. Une nuit, le fils de Mohamed a reçu des blocs de plâtre sur la tête.
6: C'est tombé sur nous et sur mon fils Walid. Nous avons donc déplacé le lit de ce côté à ce côté-là.
5: Le plafond lézardé tient comme par miracle et le grand-père Majid ne sait pas où aller pour protéger sa famille.
7: On nous a dit que notre maison est fragile et qu'elle menace de s'effondrer. Nous avons peur, mais où voulez-vous que l'on aille ? Sous des tentes ?
5: 2 ans de guerre ont rendu ce quartier de Gaza méconnaissable. Sur les façades détruites, des bâches en plastique bleu pour arrêter le vent. Saed est frigorifié au milieu des gravats.
8: Regarde, tout est détruit. Il fait tellement froid. Il y a des rats et des souris. Je veux juste une vie digne.
5: Sur les murs extérieurs qui tiennent encore debout, entre les parpaings apparents, on distingue les nombreux impacts de balles qui témoignent de la violence de la guerre. Rami El-Meghari dans la bande de Gaza, Frédéric Misselin, Jérusalem, RFI.
0: 9h07 à Paris, comme à Kigali, Martin. Qu'est-ce qui est arrivé au youtubeur aimable Karasira ?
2: Arrêté en 2021, condamné pour incitation à la division, l'universitaire était une voix critique du FPR, le parti du président rwandais Paul Kagame. Il venait de purger sa peine, il devait être libéré ce mercredi 6 mai. Mais il est mort le jour même de sa supposée sortie. L'administration pénitentiaire rwandaise affirme qu'Aimable Karasira est mort d'une overdose après avoir ingéré une dose de médicaments plus importante que celle prescrite par son médecin. Version dont doutent les ONG de défense des droits de l'homme. Human Rights Watch réclame une enquête indépendante et transparente et souligne qu'Aimable Karasira n'est pas le premier à mourir dans des conditions similaires dans le pays. Clémentine de Montjoie est chercheuse de la division Afrique pour l'ONG.
9: Son cas rappelle le triste cas de Kizito Mihigo, qui est mort en détention en février 2020, qui avait été assez critique envers le gouvernement et notamment avait remis en question à travers ses chansons le narratif officiel autour des crimes commis par le FPR à la suite du génocide. Ça lui a valu également des menaces, un harcèlement de la part des autorités et un emprisonnement. Il avait fini par être arrêté suite à sa libération alors qu'il cherchait à quitter le pays. Et 3 ou 4 jours après son arrestation, les autorités ont annoncé qu'il s'était suicidé dans sa prison, dans sa cellule. Il y a d'autres détracteurs du gouvernement et journalistes qui sont actuellement en prison. On pense notamment au cas de Chuma Hassan, un journaliste qui avait été arrêté à peu près en même temps que Karasira. Karasira avait dénoncé pendant une de ses audiences au tribunal les tortures et les pressions auxquelles lui et Chuma Hassan étaient confrontés en détention.
2: Des propos recueillis par Sidi Yansané du service Afrique de RFI.
0: C'était annoncé au Royaume-Uni, le Labour mord la poussière.
2: Mais le Premier ministre travailliste Keir Starmer écarte toute éventuelle démission. Après la défaite électorale historique de son parti, des élections locales marquées par la perte du Pays de Galles pour les travaillistes et par la percée du parti d'extrême droite Reform UK. En Angleterre, les résultats quasi définitifs donnent Reform largement en tête avec 1426 sièges conquis contre 954 pour le Labour qui en perd par ailleurs 1360. 75%. Au Pays de Galles, ce sont les nationalistes de gauche qui arrivent en tête. Les indépendantistes conservent leur première place en Écosse.
0: La Hongrie, elle fête l'Europe avec le retour d'un européiste à la tête du pays.
2: Peter Madiar qui plaide pour des relations beaucoup plus apaisées avec Bruxelles. Après 16 ans de tumulte sous la gouvernance de Viktor Orban, hasard du calendrier, c'est aujourd'hui le 9 mai jour.
10: Retour sur Radio Système, c'était les informations délivrées par notre partenaire Radio France Internationale. On continue nos programmes.

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2: Et aujourd'hui, nous irons du côté de Vauvert avec deux offres d'emploi à pourvoir. L'association Sésame Autisme Occitanie recherche un assistant, assistante, ressources humaines et paix. Vos missions principales rattachées à la direction, vous travaillerez en étroite collaboration avec l'ensemble de l'équipe d'encadrement. Vous encadrerez le recrutement en diffusant les offres et en suivant le processus, l'embauche des salariés, la gestion des paies, ainsi que le suivi du plan de formation des entretiens professionnels. C'est un contrat de travail à durée indéterminée de 35 heures par semaine, travail en journée. Formation Bac plus 3, Bac plus 4 ou équivalent, une expérience de 10 ans sur le même poste est exigée. Et pour poursuivre, toujours du côté de Vauvert, on recherche un chauffeur-livreur, préparateur ou préparatrice de commandes. Pour un domaine viticole, vous serez chargé de la préparation des commandes et de la livraison sur le territoire du Gard, de l'Hérault et des Bouches-du-Rhône. Vous travaillerez du lundi au vendredi en fonction du planning des livraisons avec prise de poste à 7 heures. C'est un contrat de travail à durée déterminée de 4 mois, 35 heures par semaine, travail en journée. Formation CAP, BEP et équivalent chariot automoteur, CACES 3 souhaité. Une expérience de 3 mois en conducteur-livreur est exigée.
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2: 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En première partie, le public découvrira Eilisha, jeune artiste, auteur, compositrice, interprète. Une matinée musicale ouverte à tous. Cet événement s'inscrit dans la saison artistique de l'école intercommunale de musique et vous donne donc rendez-vous le dimanche 17 mai à partir de 10h45 avec Les Visages de l'amour, voyage au cœur des grandes aires d'opéra, la prochaine matinée musicale de l'école intercommunale proposée par l'école intercommunale de musique de Petite Camargue. Renseignements complémentaires au 04 66 88 87 40.

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1: Eh bien aujourd'hui, je vais vous parler de la faille de Vauvert. L'histoire se passe il y a entre 2,8 et 2,5 millions d'années. Sur l'emplacement de notre costière, il y a un grand socle calcaire sur lequel les divagations du Rhône et de la Durance ont déposé des sables et nos gros cailloux, nos codes. Ce plateau se fracture, une partie s'élève, une autre s'affaisse, et donc la nappe phréatique qui était dessous est elle aussi cisaillée. Et le long de cette falaise, les sources vont se mettre à couler. Au fil du temps, le vent, la pluie et différents événements vont araser cette falaise et combler la chute de la falaise. Les sources, elles, vont continuer à sortir et on va avoir là une immense forêt qui va pousser. Cette forêt ira d'Aigues-Morte jusqu'à Générac, c'est ce que l'on appellera la sylve godesque. Au fil du temps, les hommes vont s'implanter et sur cette faille, ils vont, grâce à ces sources, construire un petit village et petit à petit s'agrandir jusqu'à arriver à créer Posquière.
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2: L'exposition En brun coloré de Robert Faure a commencé avec son vernissage ce jeudi 9 avril dernier à la salle Jean Jaurès du Centre culturel de Vauvert. À cette occasion, l'artiste peintre et écrivain a accordé une interview au micro de Dominique Peyer. Écoutez-le nous parler de cette présentation en détail et de sa manière de peindre et de s'inspirer.
3: D'abord, on a installé une quarantaine de tableaux qui touchent à la région, qui touchent strictement autour de notre région, surtout la Camargue, bien entendu, puisque, comme tu disais tout à l'heure, Pompon-Guillerme, ça a été quand même ma mère spirituelle, donc je ne pouvais pas éviter la Camargue. Et puis il y a tout un tas d'autres sujets, mais j'ai été toujours fasciné par les toiles. D'abord dans mon enfance, les toiles de Jean Hugo, qui m'a appris à connaître la couleur, à apprécier les paysages. Et puis après, bien sûr, en 1995, j'ai rencontré à la Clough Gallery à Londres. J'ai rencontré l'étoile de Turner, William Turner. Ça m'a subjugué carrément, les couleurs, la manière dont il traitait les couleurs, dont il traitait les... Voilà, ça m'a permis de mettre mes couleurs à moi après.
4: Voilà, c'est Turner, donc c'est votre mentor, si je puis dire.
3: C'est
4: l'impressionnisme, pour les personnes qui écoutent ce reportage.
3: C'est pas de l'impressionnisme. D'ailleurs, les impressionnistes ont été Monet, Sisley.
4: Vous êtes inspiré quand même par
3: lui aussi. Ont été inspirés par Turner.
4: Voilà.
3: Avec Monet, parce que bon, voilà, ça a été, c'est le pionnier de l'invention de la lumière dans la peinture.
4: Alors, comment vous décririez Robert Faure? Comment vous décririez un peu vos tableaux? Beaucoup de couleurs, un peu...
3: Essayer de suggérer le paysage.
4: Oui, parce que c'est pas bien défini.
3: C'est pas dessiné, c'est surtout par le traitement de la couleur, donner une impression et un ressenti. J'essaie de donner mon émotion à moi dans ma peinture. L'émotion que j'ai ressentie en regardant un paysage, j'essaie de la donner dans la peinture. Avec les couleurs, bien entendu, parce que voilà, la nature est pleine de couleurs. Hein. Et là, ça, c'est ce qui me permet de donner cette impression aux autres, à celui qui regarde, d'essayer de donner au spectateur l'impression que j'ai reçue.
4: Alors, il n'y a pas trop de taureaux, finalement. On s'attendait à voir des taureaux.
3: Ah,
4: ce sont des paysages. Il y en a, mais c'est pas le thème principal. C'est de beaux paysages avec des belles couleurs, voilà. Mais des couleurs très vives.
3: Hein. Oui, des couleurs.
4: Alors que la technique, au niveau de la technique, tout au pinceau.
3: Voilà, le mélange de couleurs, suggérer toujours, essayer de... Voilà, mais avec la couleur pure que j'essaie de transmettre. Hein. Mais toujours dans une certaine façon de Turner, quoi, à donner une suggestion de la lumière.
4: Hein. Là, par exemple, on est devant le tableau « Sous l'orage du Vacarès »,
3: voilà, hein,
4: qui date de 2009. C'est une huile sur carton. On voit du noir et du rose.
3: C'est tout.
4: Un
3: moment d'orage.
4: Avec des coups de pinceau.
3: C'est sombre, donc les nuages sombres avec des flots de lumière dans l'horizon et sur les prés qui sont autour. Voilà, ça me donne. J'ai essayé de donner ce contraste et cette impression que j'ai eue sous l'orage.
4: Comment vous vous inspirez, comment vous peignez finalement? Est-ce que vous mettez sur un paysage?
3: Ah non, d'abord je peins.
4: Pas comme ça, hein. D'abord vous faites un petit croquis.
3: D'abord je peins pas sur le motif. La nature m'envahit trop, donc je fais un croquis d'abord sur le motif. Je crois que le paysage, et puis après, d'après ce croquis, dans mon atelier, je retransmets, ça me donne pour me donner une idée, et après je transmets mon émotion par la couleur. Voilà. Mm-hmm. Mais d'après mon croquis. Mais je ne travaille pas sur le motif en général.
4: Pas dans le paysage comme
3: non,
4: ça.
3: Non, je ne prends pas mon chevalet, pas directement sur la cour.
4: Voilà. Est-ce que Robert Faure, vous avez un certain âge?
3: Oui.
4: Certaines peintures datent de 10-20 ans. Qu'est-ce que vous peignez aujourd'hui, Robert Faure?
3: Ah ben, je peins toujours des paysages, toujours des natures mortes aussi. mais toujours des paysages qui me touchent, voilà, quand je tombe sur quelque chose qui me donne
4: de l'émotion.
3: Une certaine émotion, ben voilà.
4: Il faut peindre.
3: Comme j'ai toujours travaillé d'ailleurs, hein, c'est pas d'aujourd'hui, j'ai toujours travaillé comme ça. Jean Hugo, d'ailleurs, c'est un peu Jean qui m'a andraillé, si on peut dire, qui m'a aiguillé vers
4: ça.
3: Jean Hugo travaillait d'après des croquis aussi. Il faisait des croquis, il allait dans la nature, il croquait des paysages, et puis après, il retranscrivait à l'atelier sur un tableau.
4: L'écriture, vous continuez l'écriture?
3: Là, en ce moment, non, de passer avec les problèmes que j'ai eus là, d'audition, tout ça, une période assez difficile. J'ai pas, pour l'instant. Si, j'ai commencé à écrire un article pour le journal des Gamortes en provençal. Voilà, mais moi, pour l'instant, j'ai l'écriture en stand-by.
4: Qu'est-ce que vous avez envie de rajouter, Robert Faure, avant qu'on se quitte sur...
3: Vous
4: êtes ouvert jusqu'à quand?
3: L'exposition est ouverte jusqu'au 24 juin.
4: Voilà.
3: Donc j'espère que les gens viendront voir.
4: Qu'est-ce que vous avez envie de leur dire là, pour leur donner envie de venir?
3: Pour leur donner envie de venir, j'espère que quand ils viendront, pour envie de venir, voir les couleurs que j'ai pu transmettre par ma peinture, et que j'espère que par ces couleurs, qui seront, par mes tableaux, quand ils regarderont les travaux, j'espère qu'ils auront la même émotion que j'ai reçue quand j'ai regardé le paysage. Voilà.
4: En tout cas, Nana, il y a plein de couleurs, si vous voulez voir des couleurs, des paysages, d'une façon subjective, hein, c'est comme ça. Eh bien, vous venez donc à la salle Jean Jaurès de Vauvert jusqu'au
3: 24 juin.
4: Merci Robert Faure.
3: Avec plaisir.
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1: 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Ouverture des portes à 20h, début du concert à 20h30. Pour aller voir Nuevos Rios en concert, ça vous coûtera, si vous achetez vos places en location, 12€, sur place le soir même 15€. Renseignements complémentaires, réservations et programmation intégrale sont à retrouver sur paloma-nimes.fr. 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
2: Bénédicte Lemâtre Jolivelle est avec nous. Elle est conseillère entreprise à France Travail de Vauvert. Bonjour Bénédicte.
3: Bonjour Dominique.
2: On commence à prendre l'habitude de se voir pour montrer que aussi France Travail ne fait pas que recevoir les demandeurs d'emploi, mais va directement sur le terrain pour mettre en relation les demandeurs d'emploi et les entrepreneurs. Et c'est ce qui se passe ce mardi 12 mai à Vauvert.
3: Dominique, vous êtes parfait. C'est tout à fait ça. On organise en effet, en partenariat avec la mission locale et Cap Emploi, notre troisième salon des rêves, donc les rencontres pour l'emploi vauverdoise. Donc ça en effet lieu. Voilà, c'est facile. Ça donne envie. Donc c'est mardi prochain, le 12 mai, de 9h à midi à la salle Bizet. Il y a plus de 35 entreprises, dont 10 agences intérimaires qui vous attendent pendant cette matinée qui va être riche de rencontres, et sachant qu'il y aura l'opportunité de postes en contrat saisonnier, en contrat en alternance, en intérim et donc bien sûr en CDI.
2: Alors là, on va retrouver, pour couper un peu le monologue, on va retrouver des emplois, je suppose, dans l'agriculture, dans la restauration.
3: Alors, pas que. Pas forcément. On a élargi parce qu'il y aura tous les secteurs d'activité. Alors, il y en aura, mais pas que. Il y aura bien sûr l'industrie, puisqu'on a Solaris qui va venir avec Adéquat Insight pour effectuer le recrutement de ses saisonniers, donc dans le domaine de l'industrie agroalimentaire.
2: Solaris, en deux mots.
3: Solaris, c'est Saint-Mamé. C'est la marque Saint-Mamé. Donc, ils fabriquent des compotes à base de fruits. Voilà. Donc, fruits en compote, fruits.
2: Donc là, il y a du recrutement.
3: Il y a vraiment du recrutement.
2: On peut savoir à peu près. Là, non, vous avez les,
3: alors, il y a environ 150 postes uniquement pour eux, sur des conditions de travail en 3-8, donc sur des postes d'opérateurs, de caristes, d'agents de nettoyage industriel. Donc, n'hésitez pas, si ce sont des secteurs qui vous intéressent, à venir.
2: C'est plutôt CDD à Solaris, là ?
3: Oui, là, c'est du saisonnier en priorité. Saisonnier. La saison va commencer mi-juillet, idéalement, si les fruits sont prêts.
2: Et elle termine ?
3: Alors, pareil, en fonction des fruits, ce sera fin octobre, début novembre.
2: Voilà, donc ça fait quand même 6 bons mois d'être à peu près.
3: Un petit peu moins, mais voilà, avec des conditions de 3-8 où la rémunération peut être attractive dans ce cadre-là.
2: Parce que 3-8, 3 fois 8, 24.
3: Exactement.
2: On travaille la nuit aussi.
3: Exactement, une semaine du matin, une semaine de l'après-midi, une semaine de la nuit. Donc, il faut être en capacité de pouvoir le faire.
2: Donc, dans ce salon du rêve, donc les rencontres de l'emploi vauverdoise du mardi 12 mai, de ce mardi de 9h, que va-t-on trouver aussi comme emploi, Bénédicte ?
3: Alors, on va trouver également beaucoup d'emplois dans les domaines du service à la personne et de l'action sociale, puisqu'on aura Bonjour Présence 30 qui va également venir recruter des aides à domicile, donc sur le territoire vauverdois, mais également les villages environnants. On aura également d'autres entreprises spécialisées, donc dans ce même domaine, avec l'espace social qui sera là, Vivadom, Dominance, O2, et également l'UNAPI qui va venir participer pour rencontrer et recruter idéalement des moniteurs éducateurs, des éducateurs spécialisés.
2: Enfin, toutes les personnes. Le domaine un peu de service à la personne.
3: Exactement,
2: Que ce service soit adolescent, personnes âgées.
3: Exactement, personnes en situation de handicap, tout à fait. On aura également l'entreprise UNAC qui sera là. Donc l'UNAC est une entreprise à Codognan qui sera prochainement sur MUS, qui est spécialisée dans le montage de véhicules pour l'armée.
2: D'accord.
3: Donc ils vont venir recruter des assembleurs monteurs. Donc n'hésitez pas également à venir les rencontrer. Il y aura également l'entreprise Annette, la blanchisserie industrielle de Haubord, qui va venir finaliser son recrutement pour la saison aussi.
2: Annette,
3: c'est blanchisserie industrielle.
2: Ah, blanchisserie.
3: Donc pour des postes d'opérateurs de production. Il y aura également le groupe Vigneault, le groupe Vigneault sur Vauvert, qui est très connu et qui va venir pour recruter des chauffeurs poids lourds et les métiers annexes par rapport à son secteur d'activité. Il y aura également l'entreprise ITSoft, donc sur Émargue, qui est spécialisée dans l'informatique, qui va venir recruter en alternance sur un poste en comptabilité, mais également un ingénieur informatique. Donc n'hésitez pas si c'est votre champ d'action. Voilà. Et puis, on a également le pôle commerce et BTP qui sera représenté avec Valderon Matériaux, hein, qui est très connu sur Vauvert.
2: Et avec, qui recrute.
3: Et qui recrute. Qui recrute des magasiniers caristes, des monteurs en menuiserie, poseurs en menuiserie. Voilà. Donc, il y aura également McDo. Le McDo qui sera là pour recruter pour la saison sur l'antenne de Villetel. Il y aura également Bastide, le confort médical. Donc, il va venir également pour recruter ses vendeurs, ses secrétaires.
2: Combien on peut estimer d'emplois, là?
3: Alors, il y a environ 250 postes à pourvoir.
2: Exactement. Vauvert, donc, pour cette troisième édition du Salon des Rêves, donc ce mardi 12 mai de 9h à 12h à la salle Bizet de Vauvert. Est-ce qu'il y a autre chose à rajouter?
3: Eh bien, écoutez, venez avec plusieurs CV, puisque ben, du coup, il n'y aura pas forcément la possibilité de le faire sur place. Et puis surtout, avec l'envie de faire des nouvelles rencontres, de développer son réseau et puis de trouver un emploi, c'est la mission principale.
2: Voilà. Merci.
3: Ben, merci à vous. Hein,
2: donc rendez-vous hein, vraiment donc mardi 12 mai de 9h à 10h à la salle Bizet de Vauvert pour cette troisième édition du Salon des Rêves.
3: On vous attend nombreux. Merci beaucoup.
2: Merci Bénédicte.
3: À bientôt.
2: À bientôt.
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1: Dans son spectacle Bouche décousue, en partie inspiré par la rencontre avec Mahteb Ghorbani, poétesse iranienne réfugiée en France, Céline Mistral rend un vibrant hommage à toutes celles qui façonnent leur liberté et leur destin. De l'Iran à l'Occitanie, le spectacle Bouche décousue tisse des liens entre poésie et broderie. Céline Mistral, artiste comédienne, chanteuse et musicienne.
2: Ça a commencé par les troubadours, précisément les troubaïrites. Les femmes troubadours. Quand j'ai découvert il y a 20 ans qu'elles avaient écrit et qu'elles pouvaient avoir cette place dans la société à une période du Moyen-Âge en Occitanie et uniquement en Occitanie, et ça m'a lancé pour mettre en musique et en lumière la poésie féminine. Et puis après, avec le temps, je suis arrivée jusqu'en Iran, en passant par l'Aveyron. Parce que j'ai découvert qu'en Aveyron, il y avait une poétesse, Julienne Séguré, dite Kaleliou, qui a écrit un hommage en occitan à Oumar Khayyam, un grand poète du XIe siècle persan. Et suite au soulèvement Femmes, Vie, Liberté qui a eu lieu en 2022 après la mort de Mahsa Jina Amini, j'ai découvert la poésie persane au féminin. Et puis j'ai rencontré Mahteb Ghorbani, une poétesse iranienne qui a mon âge et qui a vécu pas mal de péripéties dans son pays et qui est arrivée jusqu'en France pour continuer à écrire sa poésie. Et avec elle, j'ai découvert tout le monde des poétesses iraniennes et j'ai eu envie de les colporter jusqu'ici pour les faire connaître et pour leur donner une voix. Et j'ai créé un lien entre mon histoire personnelle, en fait, mon histoire familiale et la place des femmes, et puis ce que vivent ces femmes là-bas, en Iran, et partout dans le monde d'ailleurs. On a l'impression que les choses sont acquises, mais on se rend compte que selon les contextes politiques, les choses peuvent changer très très vite. Et c'est ça que j'ai eu envie de mettre en avant. En plus de ça, vis-à-vis de la recherche et du travail que fait ma grand-mère à Marseille, en Provence, autour du bouti, qui est une tradition de couture ancestrale marseillaise qui se perd et qui est un art magnifique. J'ai eu envie de créer un lien entre la broderie et la poésie, qui sont des arts souvent féminins, en tout cas pour le travail d'aiguille, les travaux d'aiguille, et qui, la broderie a représenté l'entrée en écriture à certaines femmes qui ont commencé à écrire en brodant. Et donc voilà, j'ai fait ce lien, et comme tout texte est un tissu, une trame de mots, voilà comment s'est créé ce lien entre poésie et broderie de l'Iran à l'Occitanie au féminin.
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2: À l'occasion du vernissage de l'exposition photographique de Claude Coustan ce samedi 11 avril dernier, dans les locaux de la maison du Grand Site de France de la Camargue Gardoise à Aiguemort, Claude Coustan nous parle de son exposition nommée Safari dans mon jardin, un nom bien porté car ses macro-photos d'insectes ont été faites dans son jardin, tel un safari. Écoutez-le au micro de Jean-Pierre Gonzalez.
3: Alors Claude Coustan, donc, bientôt 78 ans, plus trop jeune, hein, comme je vous disais, et passionné de photographie depuis l'âge de 12 ans où on m'a offert mon premier appareil photo. Mais depuis, j'en ai usé pas mal. Hein. Et le seul que j'ai conservé, c'est le premier. Le premier qui était un Kodak 6-9 petit trou, petite chambre photographique qui permettait de faire des négatifs de 6 cm sur 9. Extraordinaire.
4: Comment êtes-vous venu à exposer vos photos ici, à la Marette, ce lieu labellisé Grand Site de France ?
3: Eh bien, on a un couple d'amis photographes animaliers qui nous ont invités l'an dernier, à pareille époque, à venir voir une exposition d'un monsieur qui avait beaucoup fait de photos sur la Camargue. Et c'est à cette occasion-là qu'on a découvert le site, qui est vraiment un site remarquable, qui rentre bien dans la philosophie qui est la nôtre, à savoir du respect de la nature, de l'intérêt de voir se perdurer une nature réelle et véritable. Et en discutant avec les organisateurs, je leur ai proposé mes séries de photos sur les insectes. Et ils ont été intéressés, de fil en aiguille, nous voilà.
4: Et cette idée de cette exposition et le titre « Safari dans mon jardin », pourquoi ?
3: Alors des safaris, on en a fait quelques-uns, notamment en Afrique. On est allé photographier toute la faune africaine. Et cette idée, quand on se penche sur les insectes de nos jardins, il faut beaucoup d'attention, ils présentent beaucoup d'intérêt. Et je crois que c'est le même intérêt qui m'a animé vis-à-vis des insectes. Et cette idée de safari, c'est une balade un peu particulière à la recherche d'un peu de ce qu'on ne voit pas.
4: Et dans les insectes, qu'est-ce que c'est qui vous fascine le plus ?
3: Alors, je ne suis pas entomologiste, hein. Les insectes, je ne sais pas ce que je photographie et ça me laisse un peu indifférent. Ce qui m'intéresse, c'est de les voir dans leur milieu naturel. Et comme je le dis souvent, ce sont des artistes qui se mettent en scène eux-mêmes. Et donc, c'est vrai qu'il faut leur tourner autour. La macro, c'est difficile, c'est pas facile, on jette 90% des photos que l'on fait, mais le résultat, quand résultat il y a, c'est assez fabuleux.
4: Et quel matériel utilisez-vous pour vos photos, les appareils que vous utilisez ?
3: Alors,
4: l'argentique, le numérique ?
3: Non, là je suis depuis les années 2000, je suis en numérique, j'en ai usé quelques-uns depuis. Et toutes les photos que vous voyez là sont antérieures à mon dernier investissement. Je travaillais avec du Nikon principalement.
4: Qu'est-ce que vous aimeriez que le public retienne après avoir vu vos photos en quittant ce lieu emblématique ?
3: Oh ben le public, les gens retiennent ce qu'ils veulent. Mais ce qui m'intéresserait, et j'ai pu en discuter tout à l'heure avec une jeune personne là, qui tient le stand là, toute la semaine. Elle a reçu des classes de gamins et c'est l'émerveillement des gamins et leur spontanéité dans les questions qu'ils peuvent poser sur des choses qu'ils ne sont pas habitués à voir.
4: D'autres expositions, d'autres photos à créer ou à...
3: Celle-là...
4: À venir.
3: C'est une répétition. Hein. Là, je l'ai déjà exposé plusieurs fois, mais pas avec 32 photos. Je l'ai exposé avec 13, 14, 15 photos. Et même une année, dans le cadre du festival de Perpignan, Visa pour l'image, la Chambre de commerce lance un concours pour des photos off pendant toute la durée du salon. on ouvre des boutiques et on peut accueillir des photographes. Et là, une année, j'ai été accueilli pour exposer mes photos dans l'offre de Perpignan. Voilà, alors dans le futur, là, je fais partie d'un club. Là, on arrête, on vient de décrocher une expo qui a duré 2 mois sur le thème nocturne. Et à la chapelle de Baillarguet de Montferrier, nous venons de décrocher la semaine dernière une expo qui a eu un certain succès sur diptyque, c'est-à-dire la présentation sur un même support de 2 photos qui doivent se raconter une histoire.
4: Alors, vous exposez donc ici à Aigues-Mortes et je rappelle que votre expo s'appelle « Safari dans mon jardin » et qu'elle est visible jusqu'au 30 mai.
3: Tout à fait. Alors très certainement, dans quelques jours, je communiquerai quelques dates où je viendrai faire permanence. Si des gens, à cette occasion-là, veulent des explications, je pourrai leur en donner. Très certainement les samedis aussi.
4: Pour cela, eh bien, on peut vous retrouver votre exposition au grand site de France de la Camargue gardoise,
3: oui.
4: À Aigues-Mortes, route du Molle à Aigues-Mortes. Et pour connaître les activités et les animations, c'est sur www.camarguegardoise.com. Un mot pour la fin ?
3: Alors, pour la fin, je vais vous inciter à aller faire une photo de ma présentation. Et dessus, vous allez trouver mon site et communiquer mon site donc, en le lisant peut-être, pour que les gens puissent voir sur mon site plus de 800 photos d'animaux.
4: Il s'appelle comment, votre site ?
3: Alors, il est développé sur Flickr, F-L-I-C-K-R. Si vous tapez flickr.coustan, vous arrivez, Coustan, C-O-U-S-T-A-N, c'est moi, vous arrivez sur mon site. Mais en allant le photographier, vous pourrez avoir l'ensemble
4: des informations.
3: Voilà, l'ensemble des informations.
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2: Rendez-vous le vendredi 22 mai à Beauvoisin pour la prochaine séance de cinéma. Avec la projection du film « Ce qui compte ». Rose et Jean n'ont rien en commun. Rose est une force de la nature qui affronte tous ses problèmes avec une désarmante joie de vivre. Jean est un homme solitaire et taciturne qui a fini par enfouir son grand cœur sous des couches de pudeur et de résignation. Ce film sera projeté à la salle cinéma de Beauvoisin le vendredi 22 mai à partir de 20h30. C'est proposé par la ville de Beauvoisin. L'entrée est gratuite.

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Émission préparée et animée par Jacques Juste. Bonjour à tous, bonjour à toutes surtout, et heureux de vous retrouver et de retrouver un public que j'accueille, un nouveau public que j'accueille. Cette émission sera consacrée à un pianiste espagnol, Daniel Garcia. Et puis, comme c'était un pianiste espagnol et que le piano est une tradition espagnole, aussi à d'autres pianistes espagnols. Donc, commençons. Diego Garcia, donc, le nouveau pianiste espagnol, on peut le dire comme ça. Nous connaissons d'excellents pianistes de jazz qui sont issus de la péninsule ibérique et que nous avons pu écouter en concert de ce côté-ci de la frontière. Je les rappelle, Dorantes, Chano Dominguez, Marco Mesquida et, bien avant eux, Tete Montoliu, un catalan, qui a fait des très beaux disques comme Yellow Dolphin Street, vous savez, c'est un jeu de mots sur Green Dolphin Street. Yellow, c'est une des couleurs de l'Espagne, c'est une couleur du flamenco. Et puis Catalonian Folk Song, donc les chants populaires de Catalogne, notamment sur Juan Manuel Serrat et Luis Maria Millet, donc des vrais chanteurs de la Catalogne. Maintenant, depuis 3 ans, il y a aussi Diego Garcia. Nous allons le découvrir dans un morceau qui montre bien son style. Le disque s'appelle Wonderland, c'est son dernier disque, et le morceau s'appelle Wonderland. Le Wonderland, vous le devinez, on dirait comme Alice au Pays des Merveilles, c'est le Pays des Merveilles. Ou peut-être que pour lui c'est le contraire, c'est-à-dire c'est pas des choses extraordinaires, c'est au contraire tout ce qui est important dans la vie. Je vous en parlerai tout à l'heure. Écoutons Wonderland.

Sur Wonderland, Diego Garcia était accompagné par ses deux musiciens qui sont dans le trio depuis longtemps, Rainier El Negron à la contrebasse et Michael Oliveira à la batterie. Ça a changé, et sur Wonderland, en plus, il a ajouté le guitariste qui commence à être très renommé, Gilad Exelman. Wonderland, donc, c'est son troisième CD chez ACT. Dès le second, Travis Horas, il s'était fait remarquer. Et puis, vous le savez, son association avec Antonio Lizana, saxophoniste, chanteur, dans un quintet qui obtient un très grand succès partout où il passe, standing ovation assuré, dans tous les concerts et dans tous ses CD. Je les rappelle, les deux CD, Una Realidad, Diferente et Vishuda, eh bien, lui a donné une notoriété qui est tout à fait justifiée. Actuellement, lui-même, Diego Garcia, il fait une tournée en France, en Allemagne et au Japon. Parallèlement, il joue dans le quintet d'Antonio Lizana, qui est aussi en tournée en France, en Espagne, en Angleterre. Donc, ceci jusqu'en décembre, de septembre à décembre. Alors, le mieux, c'est de l'écouter comment il joue au sein du quintet de Lizana. Nous écoutons El Garotin.

Elle garotine donc par le quintet d'Antonio Lizana, Diego Garcia, Antonio Lizana au saxophone et au chant. Ensuite, eh bien, je voulais vous faire écouter notre pianiste, Diego Garcia, en solo. Oui, pour le découvrir. Sur son disque Wonderland, il y a un morceau en solo. Donc, je vous le dis quand même, Daniel Garcia, il est né à Salamanque en 83. Donc, on pouvait croire qu'il était andalou, vous voyez, né à Salamanque et faisant ses études de piano à Salamanque, c'est pas du tout un andalou. Et ensuite, il est passé aux États-Unis, il a été à la Berklee School of Music, très connu, tous les grands jazzman y sont passés un jour ou l'autre. Et son maître, c'est Danilo Pérez, le pianiste de Wayne Shorter, de toute la fin de Wayne Shorter. Mais c'est un pianiste latino-américain, vous voyez à son nom. Et donc, même s'il n'est pas andalou, il aime le flamenco. Et il est devenu dominant dans ce domaine, flamenco et jazz. Alors écoutons pour le connaître en solo et voir son style, Paz.

Je vous l'avais dit, là nous découvrons Daniel Garcia, nous écouterons d'autres morceaux de lui après, du disque Wonderland. Mais je voulais vous parler, puisqu'on est dans les pianistes espagnols, de tous les autres pianistes espagnols de jazz connus, très connus, ou en passe de l'être, comme Daniel Garcia. Alors, le premier qui m'est venu à l'esprit, c'est Chano Dominguez. Il est connu, il est né à Cadix, en Andalousie. Normalement, il est très influencé par lui aussi le flamenco. Mais son art l'a mené vers le jazz et vers les plus grands pianistes de jazz, notamment Bill Evans et même Keith Jarrett. Et nous allons entendre un morceau qui a tout à fait le titre d'un morceau de flamenco, El Toro y la Luna, et qui, quand vous l'entendrez, se transforme petit à petit en un superbe hommage à Bill Evans. Alors, écoutons El Toro y la Luna.

Sur El Toro y la Luna, donc Le Taureau et la Lune, Chano Dominguez était en solo, vous l'avez entendu, et c'est un très beau disque qui s'appelle En Directo, donc en direct, piano solo, un disque de 97 qu'on peut trouver assez facilement. Après Chano Dominguez, il y a un autre pianiste qu'on a entendu comme Chano Dominguez aussi dans nos régions au sens large, tout le sud de la France, eh bien c'est Dorantes. Oui, Dorantes. C'est un pianiste vraiment gitan, un pianiste de flamenco. En fait, au tout début, il a adapté la guitare au piano, donc les airs de flamenco au piano. Et puis, petit à petit, il a été très très attiré par le jazz et même la musique classique. Et il est d'une famille flamenca, on peut dire très connue, pour ceux qui écoutent et qui regardent le flamenco, El Lebrirano, La Parata, etc. C'est des familles très connues dans le flamenco. Il joue dans tous les grands festivals du monde, maintenant on peut le dire, aussi bien en jazz, en flamenco, et il est invité dans les concerts classiques à cause de sa connaissance du piano. Et je voulais vous le faire découvrir. Vous allez le voir, c'est sur un disque que je trouve très très beau, qui s'appelle Paseo a Dos, donc un Paseo à deux. Et il est avec Renaud Garcia-Fons, le contrebassiste, qui est bien connu aussi en France et en Espagne. Et nous allons écouter un très beau morceau qui s'appelle El Crisol de la Noche, qu'on pourrait traduire Au cœur de la nuit. Et vous le voyez, Au cœur de la nuit, eh bien pour le jazz et pour le flamenco, ça montre un moment où on peut écouter et où on peut jouer et on peut admirer.

Il y a un autre jeune pianiste, Marco Mesquida, qui, avec Daniel Garcia, est le plus jeune. Donc, c'est la nouvelle et la jeune génération. Lui, il est né en 87 et Daniel Garcia est né en 83. C'est un pianiste, Marco Mesquida, très très brillant. C'est un très bon compositeur et un très bon improvisateur. Et lui aussi, il aime beaucoup le jazz et le flamenco. Pourtant, il est né à Minorque dans les Baléares. Vous voyez, ça n'est pas tout à fait l'Andalousie, mais au fond, quelques brasses à la nage et on y est presque. Et vous allez le voir, là, il joue dans un trio. Il a fait plusieurs disques, mais là, il est dans un trio avec Chicuelo, le guitariste de flamenco, et Paco de Modé, un percussionniste aussi de flamenco. Et il va chanter une chanson, Canción de Tina. Vous savez, dans le jazz, comme dans le flamenco, il y a beaucoup de prénoms féminins. Et ce sont des hommages aux jeunes et jolies femmes ou un peu plus vieilles et qui ont de l'expérience et qui chantent bien ou qui jouent et qui dansent très bien. Eh bien, là, c'est la Canción de Tina.

Après tous ces pianistes espagnols qui sont entre le jazz et le flamenco, surtout le jazz, vous avez remarqué, nous sommes dans une émission de jazz, eh bien, je ne pouvais pas parler des pianistes espagnols et du piano espagnol, aussi bien les solistes que les compositeurs, sans parler de la tradition classique. Ça me semblait une évidence quand j'ai préparé cette émission. Vous le savez, si on parle de Granados, d'Albéniz, de Defalia, de Montpou, de Rodrigo et de bien d'autres, eh bien, ils ont créé des morceaux pour guitare. Certains, forcément, on est en Espagne, mais beaucoup aussi pour piano. Et comment, Yann, les danses espagnoles de Granados m'ont toujours paru des très très beaux morceaux, avec à la fois la tradition classique, dans la fin du romantisme de la musique classique, mais aussi avec ce côté entraînant, rythmé, qu'il y a dans le flamenco et qu'on retrouve dans le jazz. Et il y a une très belle danse dans les Danza Españolas de Granados que je voulais vous faire écouter, mais il y en aurait beaucoup d'autres. C'est Andaluza. Et comment il est joué. J'ai pris une des pianistes les plus connues des pianistes classiques espagnols. C'est la grande, la maître Alicia de la Rocha. Nous allons écouter Andaluza par Alicia de la Rocha.

Alicia de la Rocha, qui nous jouait Andaluza, eh bien, c'est sur un disque qui s'appelle Danzas Españolas de Enrique Granados. Il est de 1982. Je crois qu'on le trouve encore assez facilement et je vous le conseille vivement. Maintenant, nous revenons à notre pianiste, à Daniel Garcia. Et comment ? Nous revenons à son disque Wonderland, donc de 2024, le dernier, chez Act Music. Mais il a fait tous ses disques chez Act Music. Et je voulais vous donner un autre aspect de sa manière d'être. C'est il aime beaucoup les chansons qui sont chantées aussi. Et donc, sur le You and Me, il est accompagné par Lau Noah, une chanteuse. Et vous le verrez, lui-même, il l'accompagne, comme un pianiste qui accompagne. Mais sur scène, puisqu'on l'entend assez souvent là maintenant, aussi bien dans notre région, on vient de l'entendre, eh bien c'est lui qui chante les chansons. Il chante très bien, mais sur son disque, on n'a pas cette chance-là, c'est pas lui qui chante. Donc, écoutons You and Me de Daniel Garcia.

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1: 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Dans quelques secondes, on décroche sur notre partenaire Radio France Internationale pour 10 minutes d'information.

0: Bonjour et bienvenue, 10h TU midi, ici à Paris, le journal sur RFI.
1: Gilles Moreau.
0: Dans l'actualité, les célébrations du 9 mai donnent lieu à une trêve de 3 jours entre la Russie et l'Ukraine. Côté russe, les commémorations ont culminé ce matin à Moscou avec une parade de militaires plus sobre que d'habitude. Reportage à suivre. Au Liban, nouvelle frappe en perspective. L'armée israélienne appelle les habitants de plusieurs villages du sud à évacuer sans délai. Sévèrement battu aux élections locales, le Premier ministre britannique promet d'écouter les électeurs sans pour autant, dit-il, prendre un virage à droite ou à gauche. Emmanuel Macron entame une tournée en Afrique avec une première étape en Égypte. Son voyage culminera avec le tout premier sommet franco-africain organisé en terre anglophone, le Kenya en l'occurrence. En ce 9 mai, la Russie commémore la capitulation de l'armée allemande en 1945. Chaque année, le jour de la victoire donne lieu à un élan patriotique à la gloire des vainqueurs du régime nazi. À Moscou, ce matin, le défilé militaire est chaque année un temps fort, mais cette fois, la sobriété était de rigueur du fait de la guerre en Ukraine. Dans son discours, Vladimir Poutine a déclaré que son armée affrontait en Ukraine des forces

0: Agressive soutenue par l'OTAN. Reportage d'Anissa El-Jabri.
1: Tireurs d'élite sur les tours du Kremlin, défilé limité à la place du matériel militaire, absent pour la première fois en près de 20 ans, un long clip, presque un quart d'heure, de la télévision russe, dédié à des images romantisées de la guerre en cours et faisant la démonstration du potentiel militaire russe, drones, systèmes de surveillance radar et long développement sur le potentiel nucléaire, images des sous-marins à l'appui. Dans son bref discours annuel, Vladimir Poutine a lui à nouveau dressé le parallèle entre la Seconde Guerre mondiale et son opération spéciale.
2: L'exploit de la génération victorieuse inspire les soldats qui accomplissent aujourd'hui les missions d'une opération militaire spéciale. Ils font face à une force agressive armée et soutenue par l'ensemble de l'OTAN. Et malgré cela, nos héros continuent d'avancer. Aux côtés des soldats russes se trouvent des ouvriers, des concepteurs, des ingénieurs, des scientifiques, des inventeurs. Ils perpétuent les traditions de leurs prédécesseurs. Nous sommes unis, la victoire a toujours été et sera toujours nôtre.
1: Les Nord-Coréens qui ont participé à la bataille de Koursk, qui étaient présents au défilé et pour la première fois aux côtés de Vladimir Poutine, non pas les vétérans de la Seconde Guerre mondiale, mais des soldats ayant participé à la guerre en Ukraine dès 2022. Anissa El-Jabri, Moscou, RFI.
0: De son côté, Donald Trump a annoncé hier soir un cessez-le-feu de 3 jours, de samedi jusqu'à lundi, accepté par la Russie et par l'Ukraine. Les deux parties ont aussi convenu d'échanger chacune 1 millier de prisonniers. Cette semaine, Moscou avait déjà décrété une trêve pour les commémorations, mais l'Ukraine, comme la Russie, avait poursuivi leurs attaques de drones. Entre Américains et Iraniens, c'est le statu quo, alors que les incidents se poursuivent près du détroit d'Ormuz. La réponse iranienne à une proposition américaine de règlement se fait toujours attendre. Sur place, l'armée américaine annonce avoir neutralisé 2 navires qui tentaient de rejoindre un port iranien dans le golfe d'Oman, en violation du blocus américain. Au Liban, de nouvelles frappes israéliennes sont à prévoir. L'armée de l'État hébreu ayant appelé les habitants de plusieurs villages du sud du Liban à évacuer sans délai. Dans un précédent communiqué, elle avait indiqué avoir frappé plus de 85 sites du Hezbollah lors des dernières 24 heures, et ce malgré le cessez-le-feu théoriquement en vigueur. Sorti grand perdant des élections locales au Royaume-Uni, le Premier ministre Keir Starmer tire les leçons du scrutin de jeudi. Il promet d'écouter les électeurs sans pour autant prendre un virage à droite ou à gauche. Au Pays de Galles, le Labour a été battu au Parlement local, du jamais vu depuis la création de ce Parlement en 1999. Défaite cuisante, Emmeline Vint, au profit d'un parti indépendantiste.
3: Le plus saillant, tout d'abord le Pays de Galles, 43 sièges sur 96 pour les indépendantistes de Plaid Cymru, une poussée attendue, pour autant inédite au Pays de Galles. Le parti nationaliste a fait campagne sur des sujets du quotidien, le pouvoir d'achat, l'accès aux soins, l'éducation, en se présentant comme alternative de gauche au parti travailliste qui dirigeait la nation depuis plus d'un siècle. Cependant, le parti d'extrême droite anti-immigration Reform UK progresse aussi énormément, 34 sièges, deuxième force du Parlement. Les travaillistes et les conservateurs ne dépassent même pas les 10 élus chacun. Il faut maintenant composer une coalition, plaide à 4 semaines pour trouver un accord. En Écosse, ensuite, les indépendantistes du SNP conservent une majorité relative. Les travaillistes perdent seulement 3 sièges. Par contre, les conservateurs sont quasiment décimés au profit, là aussi, de Reform UK, qui devient la première force de droite. Les prochains jours pourraient être cruciaux pour Keir Starmer. Le Premier ministre doit désormais convaincre qu'il reste la meilleure personne pour diriger et le Labour et le Royaume-Uni. Emeline Varlandre, RFI.
0: Les îles Canaries dans l'océan Atlantique ont la visite aujourd'hui du patron de l'OMS, l'Organisation mondiale de la santé. Tedros Adhanom Ghebreyesus est sur place pour coordonner l'évacuation des passagers du paquebot touché par l'antivirus. Le navire est attendu demain, dimanche, dans l'archipel espagnol. Le dernier bilan recense 6 cas confirmés parmi 8 cas suspects de ce virus connu mais rare. Jour J pour l'entrée en fonction du nouveau Premier ministre hongrois, un peu moins d'un mois après sa victoire écrasante aux élections législatives. C'est aujourd'hui que le Parlement investit à Budapest le conservateur pro-européen Péter Madiar. La dégradation du niveau de vie des Hongrois a contribué à la chute de Viktor Orban. La relance de l'économie donc s'annonce comme l'une des priorités du nouveau Premier ministre, Viktor Delfújú.
4: En Hongrie, c'est surtout l'inflation bien plus forte que chez ses voisins européens qui pèse sur le pouvoir d'achat des ménages. Les prix de l'alimentation sont moitié plus chers aujourd'hui qu'en 2020. Le déficit budgétaire du pays est aussi l'un des plus importants de l'Union européenne. Alors pour remettre l'économie sur pied, Peter Maguire compte sur le déblocage des fonds de l'Union européenne. Près de 18 milliards d'euros gelés en raison du recul de l'état de droit en Hongrie sous Viktor Orban. Or le plan de relance décidé par les Européens suite à la pandémie de Covid-19 arrive à expiration et les 10 milliards qui reviennent à Budapest seront perdus s'ils ne sont pas versés d'ici fin août. Le nouveau Premier ministre veut donc aller vite pour relancer l'investissement. Côté budgétaire, Peter Maguire veut une nouvelle taxe sur la fortune, 1% pour celles qui dépassent les 3 millions d'euros, mais aussi revoir à la baisse les aides versées aux grands industriels proches du système Orban. A l'inverse, le Hongrois prévoit une augmentation des dépenses militaires et de santé et d'investir davantage dans les énergies renouvelables.
0: Et c'est aussi dans ce contexte que le nouveau Premier ministre hongrois a relancé l'objectif de rejoindre la zone euro d'ici 4 à 5 ans. Emmanuel Macron entame ce samedi une tournée en Afrique marquée selon Paris par l'ambition d'afficher un partenariat renouvelé avec les pays africains. Cette tournée aura pour point d'orgue le tout premier sommet franco-africain organisé en terre anglophone. Ce sera en début de semaine prochaine au Kenya. Dans les médias, Emmanuel Macron est en Égypte avec son homologue le président Al-Sissi. Il inaugure à Alexandrie une université de la francophonie. En France, le tribunal administratif de Paris a confirmé l'arrêté de la préfecture de police interdisant la manifestation du comité du 9 mai qui devait se tenir aujourd'hui. Chaque année, ce groupuscule néo-nazi organise un défilé en hommage à un militant mort en 1994 alors qu'il tentait de fuir la police. Cette année, le rassemblement ne pourra pas se tenir, pas plus que la traditionnelle contre-manifestation antifasciste. Tanita Fallet.
5: Salut nazi, croix celtique et autres slogans d'extrême droite, le décor des manifestations du comité du 9 mai. Tous les ans, à cette date, des milliers d'hommes et de femmes, encagoulés et vêtus de noir, se réunissent dans les rues de Paris pour rendre hommage à Sébastien Desieux, nationaliste décédé il y a plus de 30 ans. Et cette fois-ci, ni le comité du 9 mai, ni ses opposants ne pourront manifester. Décision mardi de la préfecture de police de Paris, dans un, je cite, contexte politique tendu et très polarisé et des actions violentes susceptibles de se produire seulement 3 mois après la mort de Quentin de Ranque, militant d'extrême droite proche des sphères néo-nazies, tué dans des rixes avec des antifascistes. L'an dernier, le tribunal administratif était revenu sur la décision de la préfecture de police et avait finalement permis au comité du 9 mai de manifester, tandis que le rassemblement antifasciste avait, lui, été interdit. Cette interdiction de la manifestation néo-nazie est une première depuis 2008.
0: Tanita Fallet, et ce matin, après le tribunal administratif de Paris, eh bien c'est le Conseil d'État qui confirme à son tour l'interdiction de la manifestation du comité du 9 mai. Les sports en bref, avant de conclure, d'abord en football, la 33e journée de Ligue 1 en match d'ouverture hier soir, Lens est venu à bout de Nantes 1-0. Les Lensois joueront la saison prochaine en Ligue des Champions. Nantes, de son côté, est relégué en Ligue 2. Enfin, tennis, le tournoi de Rome sur terre battue, tournoi de préparation à Roland-Garros. Côté français, Hugo Humbert a renoué avec la victoire à Rome en disposant du tchèque Kopriva. Le deuxième tour, en revanche, a été fatal à Giovanni Pecci-Péricard, dominé par l'italien Musetti. Très bonne journée sur RFI, il est pratiquement midi 10 ici à Paris.
6: Le festival aux quatre coins du mot célèbre le mot sous toutes ses formes du 14 au 16 mai sur le site historique de la Charité-sur-Loire. Au programme, concerts, rencontres, spectacles, ateliers et animations autour du thème « Paroles données » en hommage à Jacques Prévert.
7: Retour sur Radio Système, c'était les informations délivrées par notre partenaire Radio France Internationale. On continue nos programmes.
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2: Et aujourd'hui, nous irons du côté de Vauvert avec deux offres d'emploi à pourvoir. L'association Sésame Autisme Occitanie recherche un assistant, assistante, ressources humaines et paix. Vos missions principales rattachées à la direction, vous travaillerez en étroite collaboration avec l'ensemble de l'équipe d'encadrement. Vous encadrerez le recrutement en diffusant les offres et en suivant le processus, l'embauche des salariés, la gestion des paies, ainsi que le suivi du plan de formation des entretiens professionnels. C'est un contrat de travail à durée indéterminée de 35 heures par semaine, travail en journée. Formation Bac plus 3, Bac plus 4 ou équivalent, une expérience de 10 ans sur le même poste est exigée. Et pour poursuivre, toujours du côté de Vauvert, on recherche un chauffeur-livreur, préparateur ou préparatrice de commandes. Pour un domaine viticole, vous serez chargé de la préparation des commandes et de la livraison sur le territoire du Gard, de l'Hérault et des Bouches-du-Rhône. Vous travaillerez du lundi au vendredi en fonction du planning des livraisons avec prise de poste à 7 heures. C'est un contrat de travail à durée déterminée de 4 mois, 35 heures par semaine, travail en journée. Formation CAP, BEP et équivalent chariot automoteur, CACES 3 souhaité. Une expérience de 3 mois en conducteur-livreur est exigée.
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2: À l'occasion du vernissage de l'exposition photographique de Claude Coustan, ce samedi 11 avril dernier, dans les locaux de la maison du Grand Site de France de la Camargue gardoise à Aigues-Mortes, Claude Coustan nous parle de son exposition nommée « Safari dans mon jardin ». Un nom bien porté car ses macro-photos d'insectes ont été faites dans son jardin, tel un safari. Écoutez-le au micro de Jean-Pierre Gonzalez.
3: Alors Claude Coustan, donc, bientôt 78 ans, plus trop jeune, hein, comme je vous disais, et passionné de photographie depuis l'âge de 12 ans où on m'a offert mon premier appareil photo. Mais depuis, j'en ai usé pas mal, hein. Et le seul que j'ai conservé, c'est le premier. Le premier qui était un Kodak 6-9 petit trou, petite chambre photographique qui permettait de faire des négatifs de 6 cm sur 9. Extraordinaire.
4: Comment êtes-vous venu à exposer vos photos ici, à la Marette, ce lieu labellisé Grand Site de France ?
3: Eh bien, on a un couple d'amis photographes animaliers qui nous ont invités l'an dernier, à pareille époque, à venir voir une exposition d'un monsieur qui avait beaucoup fait de photos sur la Camargue. Et c'est à cette occasion-là qu'on a découvert le site, qui est vraiment un site remarquable, qui rentre bien dans la philosophie qui est la nôtre, à savoir du respect de la nature, de l'intérêt de voir se perdurer une nature réelle et véritable. Et en discutant avec les organisateurs, je leur ai proposé mes séries de photos sur les insectes. Et ils ont été intéressés, de fil en aiguille, nous voilà.
4: Et cette idée de cette exposition et le titre « Safari dans mon jardin », pourquoi ?
3: Alors des safaris, on en a fait quelques-uns, notamment en Afrique. On est allé photographier toute la faune africaine. Et cette idée, quand on se penche sur les insectes de nos jardins, il faut beaucoup d'attention, ils présentent beaucoup d'intérêt. Et je crois que c'est le même intérêt qui m'a animé vis-à-vis des insectes. Et cette idée de safari, c'est une balade un peu particulière à la recherche d'un peu de ce qu'on ne voit pas.
4: Et dans les insectes, qu'est-ce que c'est qui vous fascine le plus ?
3: Alors, je ne suis pas entomologiste, hein. Les insectes, je ne sais pas ce que je photographie et ça me laisse un peu indifférent. Ce qui m'intéresse, c'est de les voir dans leur milieu naturel. Et comme je le dis souvent, ce sont des artistes qui se mettent en scène eux-mêmes. Et donc, c'est vrai qu'il faut leur tourner autour. La macro, c'est difficile, c'est pas facile, on jette 90% des photos que l'on fait, mais le résultat, quand résultat il y a, c'est assez fabuleux.
4: Et quel matériel utilisez-vous pour vos photos, les appareils que vous utilisez ?
3: Alors,
4: l'argentique, le numérique ?
3: Non, là je suis depuis les années 2000, je suis en numérique, j'en ai usé quelques-uns depuis. Et toutes les photos que vous voyez là sont antérieures à mon dernier investissement. Je travaillais avec du Nikon, principalement.
4: Qu'est-ce que vous aimeriez que le public retienne après avoir vu vos photos en quittant ce lieu emblématique ?
3: Oh, le public, les gens retiennent ce qu'ils veulent. Mais ce qui m'intéresserait, et j'ai pu en discuter tout à l'heure avec une jeune personne là, qui tient le stand là, toute la semaine. Elle a reçu des classes de gamins et c'est l'émerveillement des gamins et leur spontanéité dans les questions qu'ils peuvent poser sur des choses qu'ils ne sont pas habitués à voir.
4: D'autres expositions, d'autres photos à créer ou à...
3: Celle-là...
4: À venir.
3: C'est une répétition. Hein. Là, je l'ai déjà exposé plusieurs fois, mais pas avec 32 photos. Je l'ai exposé avec 13, 14, 15 photos. Et même une année, dans le cadre du festival de Perpignan, Visa pour l'image, la Chambre de commerce lance un concours pour des photos off pendant toute la durée du salon. On ouvre des boutiques et on peut accueillir des photographes. Et là, une année, j'ai été accueilli pour exposer mes photos dans l'OFF de Perpignan. Voilà, alors, dans le futur, là, je fais partie d'un club. Là, on arrête, on vient de décrocher une expo qui a duré 2 mois sur le thème nocturne. Et à la chapelle de Baillarguet de Montferrier, nous venons de décrocher la semaine dernière une expo qui a eu un certain succès sur diptyque, c'est-à-dire la présentation sur un même support de 2 photos qui doivent se raconter une histoire.
4: Alors, vous exposez donc ici à Aigues-Mortes et je rappelle que votre expo s'appelle « Safari dans mon jardin » et qu'elle est visible jusqu'au
2: 30 mai.
3: Tout à fait. Alors très certainement, dans quelques jours, je communiquerai quelques dates où je viendrai faire permanence. Si les gens, à cette occasion-là, veulent des explications, je pourrai leur en donner. Très certainement les samedis aussi.
4: Pour cela, eh bien, on peut vous retrouver votre exposition au grand site de France de la Camargue gardoise,
3: oui.
4: À Aigues-Mortes, route du Molle à Aigues-Mortes. Et pour connaître les activités et les animations, c'est sur www.camarguegardoise.com. Un mot pour la fin ?
3: Alors, pour la fin, je vais vous inciter à aller faire une photo de ma présentation. Et dessus, vous allez trouver mon site et communiquer mon site donc, en le lisant peut-être, pour que les gens puissent voir sur mon site plus de 800 photos d'animaux.
4: Il s'appelle comment, votre site ?
3: Alors, il est développé sur Flickr, F-L-I-C-K-R. Si vous tapez flickr.coustan, vous arrivez, Coustan, C-O-U-S-T-A-N, c'est moi, vous arrivez sur mon site. Mais en allant le photographier, vous pourrez avoir l'ensemble
4: des informations.
3: Voilà, l'ensemble des informations.
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Il est 13h. Dans quelques secondes, on décroche sur notre partenaire Radio France Internationale pour 10 minutes d'information.

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1: Bonjour ou bien rebonjour, 11h TU, 13h ici à Paris, un nouveau journal sur RFI.
0: Gilles Moreau.
1: Dans l'actualité, toujours des incidents près du détroit d'Ormuz, alors que la réponse iranienne à une proposition américaine tarde à venir. Une reprise des négociations est évoquée, nous dira dans un instant Siavosh Ghazi. Nouvelles frappes israéliennes au Liban. L'armée de l'État hébreu avait appelé les habitants de plusieurs villages du sud à évacuer. Entre la Russie et l'Ukraine, les célébrations du 9 mai donnent lieu à une trêve de 3 jours. Trêve pour le moment respectée. Emmanuel Macron entame une tournée en Afrique avec une première étape en Égypte. Son voyage culminera avec le tout premier sommet franco-africain organisé en terre anglophone, en l'occurrence le Kenya. Dans ce journal aussi, les premiers pas du nouveau Premier ministre hongrois. C'est aujourd'hui que Peter Madiar prend ses fonctions. Entre Américains et Iraniens, c'est le statu quo alors que les incidents se poursuivent près du détroit d'Ormuz. L'armée américaine annonce avoir neutralisé 2 navires qui tentaient de rejoindre un port iranien dans le golfe d'Oman en violation du blocus américain. Côté diplomatie, la réponse iranienne à une proposition américaine de règlement tarde à venir. En attendant, une reprise des négociations est évoquée. Siavosh Ghazi, vous êtes notre correspondant à Téhéran.
2: Selon différentes déclarations de responsables iraniens, mais aussi dans les médias américains ou médias iraniens, les négociations en coulisses avancent et il pourrait y avoir une nouvelle rencontre entre les délégations iraniennes et américaines d'ici une semaine à Islamabad, donc une reprise officielle des négociations. Visiblement, les choses avancent. Il y a des échanges de propositions entre Iraniens et Américains. Et donc, cette rencontre pourrait avoir lieu d'ici une semaine, d'ici 10 jours, donc pour mettre fin officiellement à la guerre et aussi fixer les nouvelles règles du détroit d'Ormuz. L'Iran tient absolument à garder le contrôle du détroit. C'est une arme atomique pour nous, a déclaré

0: Mohammad Mokhber, le conseiller du nouveau guide suprême iranien, l'ayatollah Mojtaba Khamenei. Et c'est seulement ensuite que l'Iran acceptera de parler aussi de son programme nucléaire. Mais là encore, la position de l'Iran est une position ferme, puisqu'il n'est pas question pour Téhéran d'abandonner son programme d'enrichissement d'uranium ou encore envoyer à l'étranger ses stocks d'uranium, notamment les 440 kg d'uranium enrichi à 60%.
1: Merci Siavosh Ghazi à Téhéran pour RFI. Au Liban, à nouveau des frappes israéliennes. L'armée de l'État hébreu avait appelé les habitants de plusieurs villages du sud à évacuer, de sources libanaises. Et malgré le cessez-le-feu, elle a annoncé ce matin des frappes dans la région sans précision sur l'éventuel bilan en vies humaines. En ce 9 mai, la Russie commémore la capitulation de l'armée allemande en 1945. À Moscou, le défilé militaire est chaque année un temps fort. Mais ce matin, la sobriété était de rigueur du fait de la guerre en Ukraine. Marquée par l'absence d'équipement militaire, la parade n'a duré que 45 minutes. Dans son discours, Vladimir Poutine a déclaré que son armée affrontait en Ukraine, je cite, des forces agressives soutenues par l'OTAN. Quant à la trêve annoncée tour à tour par le Kremlin, Kiev et par Donald Trump, elle semble tenir. La menace d'une attaque ukrainienne pesait sur les célébrations du 9 mai. Nicolas Roca, bonjour.
2: Bonjour Gilles.
1: Cette trêve, prévue pour durer jusqu'à lundi compris, hein, semble arranger tout le monde.
2: Oui, du côté de Moscou, ce défilé du 9 mai a pu se dérouler sans que ne pèse le risque d'une potentielle frappe ukrainienne. Volodymyr Zelensky a assuré qu'il ne ciblerait pas la capitale russe ce samedi. Vladimir Poutine a donc pu organiser sa parade militaire, mais loin d'afficher sa puissance, il a surtout mis en scène ses difficultés actuelles. Pas de chars ou de missiles, internet mobile coupé dans le centre de Moscou et peu d'invités de marque. Seuls des militaires nord-coréens ainsi que les dirigeants de la Biélorussie, de la Malaisie et du Laos, ainsi que le premier ministre slovaque a fait le déplacement. Côté ukrainien, cette trêve permet d'assurer un échange de 1000 prisonniers et d'éviter de nouvelles frappes russes, notamment sur Kiev, même si les autorités ukrainiennes ont fait état cette nuit d'attaque de plus de 40 drones et d'un missile balistique Iskander. Enfin, Donald Trump, qui a annoncé un cessez-le-feu de 3 jours ce mercredi, après que Moscou et Kiev s'accusaient mutuellement de violations, tente de reprendre la main. Le président américain, à la peine sur le dossier iranien, assure qu'il espère voir cette trêve se prolonger, une option jusqu'ici refusée par Moscou.
1: Merci pour toutes ces précisions. Nicolas Roca, en direct dans ce journal. Sorti grand perdant des élections locales au Royaume-Uni, le premier ministre britannique Keir Starmer tire les leçons du scrutin de jeudi. Il promet d'écouter les électeurs, mais sans pour autant prendre un virage à droite ou bien à gauche. C'est le jour J pour l'entrée en fonction du nouveau Premier ministre hongrois, un peu moins d'un mois après sa victoire écrasante aux législatives. C'est aujourd'hui que le Parlement investit le conservateur pro-européen Péter Madiar dans une ambiance de liesse populaire ce matin à Budapest. Le successeur de Viktor Orban suscite beaucoup d'attentes sur le plan intérieur, mais aussi à l'international. Péter Madiar n'a pas perdu de temps, il a déjà engagé l'alternance. On écoute une spécialiste de la Hongrie, Antonella Pogacsán, chercheuse à Sciences Po Paris.
3: Jamais dans l'histoire post-socialiste de la Hongrie, on n'a assisté à un changement de gouvernement aussi rapide que cette fois-ci, preuve de l'intention de Magyar de commencer rapidement son mandat.
4: Est-ce que cette page Orban, est-ce que son régime, tout son système est déjà en train de s'effondrer ?
3: Oui, ce qui est certain, tout un monde économique était autour de Viktor Orban. Au moins une partie de ce monde-là soit s'effondre, soit se réaligne. Donc je pense qu'effectivement, on peut s'attendre à ce que sur ce plan, on assiste à des changements importants dans les mois qui viennent.
1: Propos recueillis par Julien Chavannes. Les îles Canaries dans l'océan Atlantique ont la visite aujourd'hui du patron de l'OMS, l'Organisation mondiale de la santé, Tedros Adhanom Ghebreyesus, est sur place pour coordonner l'évacuation des passagers du paquebot touché par l'antivirus. Le navire est attendu demain dimanche dans l'archipel espagnol. Le dernier bilan recense 6 cas confirmés parmi 8 cas suspects de ce virus connu mais rare. En France, des militants écologistes ont revendiqué le sabotage dans l'ouest de 2 bassines, ces retenues d'eau artificielles destinées à l'agriculture intensive. Elles sont très décriées par les associations et par les petits agriculteurs qui dénoncent un accaparement de l'eau par un modèle agricole délétère. Le préfet des Deux-Sèvres a fermement condamné ce qu'elle qualifie d'agissement intolérable. Jeanne Richard.
5: La première bassine appartient à un industriel qui l'utilise pour alimenter ses élevages de centaines de milliers de poules et qui ambitionne encore de s'agrandir, explique un communiqué envoyé à plusieurs médias par un collectif militant. La seconde a été financée par le département des Deux-Sèvres. Sa dégradation vise à dénoncer le soutien des pouvoirs publics à ces lacs artificiels. Les deux bassines ont été débâchées, c'est-à-dire que les activistes ont découpé la bâche qui empêche l'eau de s'infiltrer dans le sol. Le collectif, qui répond au nom de l'Amicale pour le débâchage permanent du Poitou, avertit « il n'y aura pas de répit tant que les bassines seront en état de marche ». Le préfet des Deux-Sèvres a, je cite, « condamné avec la plus grande fermeté ces atteintes à des ouvrages agricoles qui constituent des infractions pénales ». Il promet une enquête. Ces dégradations ne sont pas les premières, mais elles interviennent au lendemain de la condamnation d'une figure du mouvement anti-bassine, Julien Leguet, à 6 mois de détention sous bracelet électronique et à l'adoption à l'Assemblée nationale de la loi d'urgence agricole qui facilite l'installation des méga-bassines.
1: Jeanne Richard, Emmanuel Macron entame ce samedi en Égypte une tournée en Afrique, étape marquée, séjour selon Paris marqué par l'ambition d'afficher un partenariat renouvelé avec les pays africains. Elle aura pour point d'orgue le tout premier sommet franco-africain pour l'innovation de la croissance organisé au Kenya. Enfin, direction la Corée du Sud, où un moine bouddhiste d'un genre nouveau vient de voir le jour, un robot bipède, le premier à entrer dans les ordres. Il est issu d'une expérimentation dans un temple bouddhiste de Séoul. De quoi permettre, Célio Fioretti, une réflexion sur la nouvelle place de la technologie dans la religion.
6: Une cérémonie d'ordination d'un nouveau genre, le robot Gabi est officiellement devenu moine au temple de Jogye à Séoul.
7: Robot moine, joignez vos mains et dites « je me dévoue ».
8: Je me dévoue.
6: Une première expérimentation pour l'ordre bouddhiste qui ne fut pas si facile, explique le moine Vénérable Songwon.
9: Pour l'instant, il ne fait que suivre des mouvements programmés. Et quand nous avons essayé nous-mêmes, nous nous sommes rendus compte que les mouvements du robot étaient extrêmement limités. Nous voulions lui faire faire le geste des paumes jointes et les prosternations bouddhiques, mais ça ne marchait pas.
6: Et pensez-vous qu'il pourrait avoir sa place dans des temples où il n'y a plus de moines ?
9: Cela pourrait arriver, oui. Les robots vont continuer à évoluer. Mais je pense que cela reste encore très lointain. Bien sûr, il faut réfléchir à cette possibilité. Donc, de la même manière que les humanoïdes entreront progressivement dans les foyers, ils pourraient aussi entrer peu à peu dans les temples.
6: À défaut d'être pleinement intégré à la vie monastique, Gabi participera principalement aux grandes cérémonies religieuses. C'est Léo Fioretti, Séoul, RFI.
1: Enfin, le mondial de football approche. Ça sera à partir du 11 juin. Et on a appris ce matin qu'il y aurait 3 cérémonies d'ouverture précédant les premiers matchs au Mexique, aux États-Unis et au Canada. Merci d'écouter RFI. C'est la fin du journal. Il est pratiquement 13h10 ici à Paris, 2h de moins en temps universel.
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12: Retour sur Radio Système, c'était les informations délivrées par notre partenaire Radio France Internationale. On continue nos programmes.

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1: Dans son spectacle Bouche décousue, en partie inspiré par la rencontre avec Mahteb Ghorbani, poétesse iranienne réfugiée en France, Céline Mistral rend un vibrant hommage à toutes celles qui façonnent leur liberté et leur destin. De l'Iran à l'Occitanie, le spectacle Bouche décousue tisse des liens entre poésie et broderie. Céline Mistral, artiste comédienne, chanteuse et musicienne.
2: Ça a commencé par les troubadours, précisément les troubaïrites. Les femmes troubadours. Quand j'ai découvert il y a 20 ans qu'elles avaient écrit et qu'elles pouvaient avoir cette place dans la société à une période du Moyen-Âge en Occitanie et uniquement en Occitanie, et ça m'a lancé pour mettre en musique et en lumière la poésie féminine. Et puis après, avec le temps, je suis arrivée jusqu'en Iran, en passant par l'Aveyron. Parce que j'ai découvert qu'en Aveyron, il y avait une poétesse, Julienne Séguré, dite Kaleliou, qui a écrit un hommage en occitan à Oumar Khayyam, un grand poète du XIe siècle persan. Et suite au soulèvement Femmes, Vie, Liberté qui a eu lieu en 2022 après la mort de Mahsa Jina Amini, j'ai découvert la poésie persane au féminin. Et puis j'ai rencontré Mahteb Ghorbani, une poétesse iranienne qui a mon âge et qui a vécu pas mal de péripéties dans son pays et qui est arrivée jusqu'en France pour continuer à écrire sa poésie. Et avec elle, j'ai découvert tout le monde des poétesses iraniennes et j'ai eu envie de les colporter jusqu'ici pour les faire connaître et pour leur donner une voix. Et j'ai créé un lien entre mon histoire personnelle, en fait, mon histoire familiale et la place des femmes, et puis ce que vivent ces femmes là-bas, en Iran, et partout dans le monde d'ailleurs. On a l'impression que les choses sont acquises, mais on se rend compte que selon les contextes politiques, les choses peuvent changer très très vite. Et c'est ça que j'ai eu envie de mettre en avant. En plus de ça, vis-à-vis de la recherche et du travail que fait ma grand-mère à Marseille, en Provence, autour du bouti, qui est une tradition de couture ancestrale marseillaise qui se perd et qui est un art magnifique. J'ai eu envie de créer un lien entre la broderie et la poésie, qui sont des arts souvent féminins, en tout cas pour le travail d'aiguille, les travaux d'aiguille, et qui, la broderie a représenté l'entrée en écriture à certaines femmes qui ont commencé à écrire en brodant. Et donc voilà, j'ai fait ce lien, et comme tout texte est un tissu, une trame de mots, voilà comment s'est créé ce lien entre poésie et broderie de l'Iran à l'Occitanie au féminin.
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2: Les inscriptions sont ouvertes pour l'école maternelle Ventadour des Margues. Les inscriptions pour la rentrée scolaire 2026 en petite section sont désormais ouvertes. Qui est concerné? Les enfants nés en 2023 ou s'inscrire en mairie par mail accueil.mairie@emargues.fr ou bien par téléphone au 04 66 73 12 12. Ces inscriptions concernent les enfants en petite section de l'école maternelle Ventadour des Margues.

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2: Rendez-vous le vendredi 22 mai à Beauvoisin pour la prochaine séance de cinéma. Avec la projection du film « Ce qui compte ». Rose et Jean n'ont rien en commun. Rose est une force de la nature qui affronte tous ses problèmes avec une désarmante joie de vivre. Jean est un homme solitaire et taciturne qui a fini par enfouir son grand cœur sous des couches de pudeur et de résignation. Ce film sera projeté à la salle cinéma de Beauvoisin le vendredi 22 mai à partir de 20h30. C'est proposé par la ville de Beauvoisin. L'entrée est gratuite.

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2: Rendez-vous le vendredi 22 mai à Beauvoisin pour la prochaine séance de cinéma. Avec la projection du film « Ce qui compte ». Rose et Jean n'ont rien en commun. Rose est une force de la nature qui affronte tous ses problèmes avec une désarmante joie de vivre. Jean est un homme solitaire et taciturne qui a fini par enfouir son grand cœur sous des couches de pudeur et de résignation. Ce film sera projeté à la salle cinéma de Beauvoisin le vendredi 22 mai à partir de 20h30. C'est proposé par la ville de Beauvoisin. L'entrée est gratuite.

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0: Tout savoir sur les festivals, les concerts, découvertes musicales, Hugues.
1: Les samedis 25 et dimanche 26 juillet, rendez-vous pour l'édition d'été du festival Colors Festival. Pour cette nouvelle édition d'été du Colors Festival, en accord avec la ville de Carpentras, le festival propose pour la première fois un événement le dimanche avec une programmation en journée, puis en soirée. Comme ces dernières années avec Folamour, Cérone, Cassius, Octavoine ou plus récemment Laurent Garnier, la programmation haute en couleur rythmera ces deux soirées du festival. Vous retrouverez cette année Bon Entendeur, Acide Arabe, Agoria, Benedetto et Farina et beaucoup d'autres artistes que vous pourrez retrouver sur le colorsfestival.fr. L'édition d'été du Colors Festival, c'est les samedis 25 et dimanche 26 juillet du côté de l'Hôtel Dieu de Carpentras, un événement incontournable de l'été.

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2: 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Au programme, de nombreux exposants, animation pour les enfants, restauration sur place. L'entrée est gratuite, c'est organisé par l'écurie Jomard et Fils. Rendez-vous donc le samedi 16 mai, de 8h à 18h, pour la première foire aux chevaux à Aymargues. Exposant animation, l'entrée est gratuite. Renseignements complémentaires auprès de l'écurie Jomard et Fils au 06 34 06 73 81.

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1: Dans son spectacle Bouche décousue, en partie inspiré par la rencontre avec Mahteb Ghorbani, poétesse iranienne réfugiée en France, Céline Mistral rend un vibrant hommage à toutes celles qui façonnent leur liberté et leur destin. De l'Iran à l'Occitanie, le spectacle Bouche décousue tisse des liens entre poésie et broderie. Céline Mistral, artiste comédienne, chanteuse et musicienne.
2: Ça a commencé par les troubadours, précisément les troubaïrites. Les femmes troubadours. Quand j'ai découvert il y a 20 ans qu'elles avaient écrit et qu'elles pouvaient avoir cette place dans la société à une période du Moyen-Âge en Occitanie et uniquement en Occitanie, et ça m'a lancée pour mettre en musique et en lumière la poésie féminine. Et puis après, avec le temps, je suis arrivée jusqu'en Iran, en passant par l'Aveyron, parce que j'ai découvert qu'en Aveyron, il y avait une poétesse, Julienne Séguré, dite Kaleliou, qui a écrit un hommage en occitan à Oumar Khayyam, un grand poète du XIe siècle persan. Et suite au soulèvement Femmes, Vie, Liberté qui a eu lieu en 2022 après la mort de Mahsa Jina Amini, j'ai découvert la poésie persane au féminin. Et puis j'ai rencontré Mahteb Ghorbani, une poétesse iranienne qui a mon âge et qui a vécu pas mal de péripéties dans son pays et qui est arrivée jusqu'en France pour continuer à écrire sa poésie. Et avec elle, j'ai découvert tout le monde des poétesses iraniennes et j'ai eu envie de les colporter jusqu'ici pour les faire connaître et pour leur donner une voix. Et j'ai créé un lien entre mon histoire personnelle, en fait, mon histoire familiale et la place des femmes, et puis ce que vivent ces femmes là-bas, en Iran, et partout dans le monde d'ailleurs. On a l'impression que les choses sont acquises, mais on se rend compte que selon les contextes politiques, les choses peuvent changer très très vite. Et c'est ça que j'ai eu envie de mettre en avant. En plus de ça, vis-à-vis de la recherche et du travail que fait ma grand-mère à Marseille, en Provence, autour du bouti, qui est une tradition de couture ancestrale marseillaise qui se perd et qui est un art magnifique. J'ai eu envie de créer un lien entre la broderie et la poésie, qui sont des arts souvent féminins, en tout cas pour le travail d'aiguille, les travaux d'aiguille, et qui, la broderie a représenté l'entrée en écriture à certaines femmes qui ont commencé à écrire en brodant. Et donc voilà, j'ai fait ce lien, et comme tout texte est un tissu, une trame de mots, voilà comment s'est créé ce lien entre poésie et broderie de l'Iran à l'Occitanie au féminin.
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1: Bonjour les filles, bonjour les garçons, bienvenue sur le Funk Anthology. Vous écoutez DJ Vibe comme chaque semaine de Classic to Very Rare Records.

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le Funk Anthology chaque semaine, classique inédit rarities. À l'instant, album de la semaine, Tamara and the Sin. À suivre sur le meilleur du son des années 80, le James King. Et tout de suite, Sherman Brothers.

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Superbe. Le meilleur du son des années 80 by DJ Vibe. Le funk anthology à l'instant avec James Capra, précédé de Shamwell. À suivre Janet Kay et tout de suite Sexual Harassment.

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Funkology, c'est terminé. Retrouvez DJ Vibe la semaine prochaine pour de nouvelles aventures in the land of funky music.

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FM 93.7 FM House and Floor avec Jamon en mix live. L'émission commence tout juste avec un peu de retard. 22h09, bonne soirée à vous. Du pur son 100% House Electro avec Jamon. Bonne soirée à vous.

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Radio Système 93.7 FM, Radio House Dance Floor 100% avec Jamon. Le bonsoir à Isabelle qui nous écoute de Montpellier. Il y a Corentin dans les studios, il y a Jamon, il y a tout le monde.

Radio Système 93.7 FM. On est très très bien. 100% house électro avec Jemon. Monte le son. Le bonsoir à Montpellier, Avignon, qui nous écoute en direct. Merci à vous.

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Les amis, un gros bonsoir à tous ceux qui nous ont rejoints. Le 93.7 FM, le 3W.radio.fr. En effet, on est en retard comme d'habitude. Il va falloir s'habituer. Un gros bonsoir à Y, je sais pas qui tu es. Mais apparemment tu me connais. Magucha. Ma Mimi, elle est là ce soir. Bienvenue Miranda.

Il est resté intact. Un gros bonsoir à Yanis. Thank you, man.

Idrissa, bienvenue à toi. Ça fait un petit moment que je t'ai pas vu. Ah, je crois qu'il y a trop de lumière dans les studios.

Allez les amis, le 93.ZFM, le 3W.radiosystem.fr, on est en retard, mais on est là, House Dance Floor avec Jamon, c'est du mix live ce soir.

Maguccia, George Callis, Adjilovic. On a le www.radiosystem.fr, on a le 93.7 FM, 22h04, on a démarré.

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1: Mes amis, en direct du 93.7 FM, Radio System à Vauvert. Bienvenue. Le www.radiosystem.fr dans le monde entier.

0: le 93.7fm, le 3w.radiosystem.fr. La Jeep Session, Jamon en mix live.
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0: les amis, il a tout résumé, Georges Calis. Georges Calis, l'amour de ma vie, je le zappe. Alors les autres, désolé.
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0: On n'est pas grec, je précise, Georges Calis et moi, on délire, on n'est pas grec.

Fion, FDE. Comment ça se fait qu'il est là, hein, Makaya? Comme il le dirait si bien, mon poulet. Ma couillasse. Il est là, ça fait plaisir. Soso. Oui, j'espère que tu te régales, Soso. Le son House Dance Floor, c'est pour toi, Soso Makuya, ça.

le Sky, frérot. On va dire que tu disais le ski. Les sports d'hiver.

Tu la mettras pas sur mon compte le jour du jugement. Allez, so. Délire pas. Un bonsoir à Gigi, bienvenue les amis. Merci Gigi, Georges Calice, Yasso, Makuyasa.

Il est dangereux, le Sofiane. Ah, si tu arrives maintenant, j'ai plus de souffle.

les amis du 93.7fm, le www.radio-système.fr. On comprend pas les discussions, il faut rejoindre le chat. Sur TikTok les amis, Jamon 301, J-A-M-O-N 301 les amis.

bienvenue à Lola, les amis, 93.7 FM. Je vois que Georges Calise commence à chercher des prétextes. 6h du matin, c'est dans un petit moment, Georges, hein, tu peux attendre encore.

tu l'as senti, le sportif dans l'âme. Le training, Georges Calice. Peu importe. Tu te lèves à 6h, on sera debout.

Sarah Zedden, bienvenue. Sarah Zedden's Floor 93.7 FM, www.radio7.fr. Et bienvenue à toi.

93.7 FM, le www.artistm.fr, Serge Dance Floor, la Deep Session. On monte le son. C'est House Dance Floor avec Jemand sur Radio System.

Les amis le savent sur le 93.7 FM. La Jeep Session, c'est toujours du love to love. Bienvenue à toi, Falou. Le franc-parler, bienvenue.

do. Les amis du 93.7 FM, le 3W.fr. Ça fait une heure qu'on est ensemble. Ce soir, on va pas tarder. Mais ça va être bon pour tout le monde. On attend encore quelques personnes. On a le plus important, Magucha. Georges Calice. Sur TikTok, les amis, Jamon301, J-A-M-O-N 301.

Et pour Georges Calis, j'avais même pas vu ton message. J'allais dire une grande pensée à Georges Calis qui se lève au ras à 6h du matin, mais dimanche, pas samedi soir. Mais il va nous quitter. Il lui faut ses 7 heures de sommeil. Il est 23h les amis. Wait till the end of time. Obey your mind. L'amour de ma vie nous a quittés, Georges Calis.

Même Vivi, elle me regarde pas sur TikTok. Les artistes délaissés. Tu pourras lui dire, hein.

C'est pas grave, Magucha. J'allais te dire, il rate du lourd. On est en tête à tête, toi et moi, Magucha, sur TikTok. Merci. Quelqu'un qui m'abandonne pas, c'est toi, Magucha. The truth.

Alors, mes amis, sur le 93.7 FM, le www.lindistem.fr, Chaos Dance Floor, c'est Diamant en mix live et on attaque le Magucha Party Mix. Magali de Corse. Allez, le reste des sons de ce soir, ils sont pour toi.

Bonsoir à Karine. Karine Gautreau, Camélia Gan. Allez Camélia. Camélia, c'est un pain. Un khoubz, comme on dit chez nous.

Allez, j'espère que... Non, pas ça, Magucha. Camélia, j'espère que ton week-end se passe bien.

Ok, Magucha. Il y a eu un malentendu parce que Camélia, c'est une enfant dont je m'occupe. Parce que je suis éducateur spé. J'ai eu peur.

0: Allez Camélia, c'est pour toi. J'espère que maman n'est pas loin. Il va falloir que tu fasses écouter le son House Dance Floor. Allez Karine, si tu es là, écoute ça.
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0: Elle dort déjà, c'est pas possible. Elle a abusé sur le jet, le Malibu ou le Sky. Magucha, elle est là et c'est pour elle. Allez Mag,

comme on est en tête à tête, Magucha. Je vais le demander à toi. J'envoie un son, est-ce que je peux aller faire une pause clope?

On est avec Magucha en tête à tête, mais on te laisse une chaise. Viens t'asseoir à notre table sur TikTok. Je vais envoyer un autre son, Magucha. J'ai pas le temps d'aller fumer une clope là. Il faut que je choisisse plus long, les amis.

chez moi à Magucha. Le temps il s'est couvert en fin d'après-midi. J'ai pas l'impression qu'il pleuve encore. Je vais aller voir ça en fumant ma clope.

Allez. Sarah, les vaches qui broutent. Ça l'intéresse pas, Greg. Il faut que tu viennes sur le live, Greg.

Comme Sarah, elle aime pas trop la saxo. Si, la trompette. La trompette. Tu vas avoir un morceau de Chris G sans trompette.

Allez Greg, il m'a demandé Bassax, la version 1 et la version 2. Il m'a dit je veux l'écouter pendant que je vais aller travailler.

Mais Sarah, comment tu veux qu'il se connecte? Tu l'as bloqué tous les accès. Sarah, elle a empêché d'être sur TikTok. Il est obligé d'aller chercher le compte des enfants. Ah, ça va, il a un compte à son nom. Grégory Malgouzou, bienvenue.

sont incroyables. Sur Spotify, les amis, c'est K-R-I-S, espace G. Les sons que vous allez découvrir, de l'oriental, autant celui-ci, c'est un exclu, et la face B aussi. Mais cela, il serait mondial.

Alors mon avis à moi, c'est que Dasax, s'il est sur les plateformes, la face A, la face B, je pense que là on va être au-delà du monde, on va être intergalactique.

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Magucha Party Mix. On l'a démarré en milieu de soirée et on va le terminer ce soir. Allez les amis, 45 minutes à passer ensemble.

Gooch. Elle est là. À partir de 22h jusqu'à la fin. Magucha number one.

Madrista, bienvenue. Allez, encore 26 minutes à passer ensemble. Et on se dit à samedi prochain.

Il est souple, il est funky, il est disco, il est mélodieux. Et c'est sur Radio System jusqu'à 2h.

93.7 FM sur le www.radiosim.fr et sur TikTok Jamon301 J-A-M-O-N 301 les amis J-A-M-301.

Gucci, live suspendu. Je sais pas pourquoi. Je fais trop plaisir peut-être.